0: Bienvenue dans ce flash, toute l'actualité de la nuit résumée en deux minutes. Et à la une, l'Europe qui continue de souffrir de la chaleur, la Belgique toujours en vigilance orange jusqu'à la fin de la semaine. Des chaleurs qui s'accompagnent malheureusement d'incendies, des flammes qui ne sont toujours pas éteintes aux Pays-Bas, dans le Limbourg néerlandais, à une cinquantaine de kilomètres des frontières belges, où un important incendie s'est déclenché lundi. Le feu est dorénavant sous le contrôle des pompiers qui luttent encore en ce moment pour tenter d'éteindre les flammes. Un accord sera-t-il trouvé ce mercredi entre les États-Unis et l'Iran? Téhéran qui maintient son blocus du détroit d'Ormuz, mais selon les autorités américaines, le détroit pourrait être débloqué dès aujourd'hui. Information démentie par le pouvoir iranien qui souligne qu'aucune réunion majeure n'est prévue cette semaine. Le Qatar, qui joue le rôle de médiateur entre les deux pays, a quant à lui fait état de progrès en vue d'un éventuel déblocage diplomatique. Retour chez nous, où de nombreuses entreprises ont reçu ces derniers jours des mises en demeure pour le paiement de la TVA du deuxième trimestre. Fausse alerte, je vous le rappelle, il s'agit pour la plupart d'une erreur. Le SPF Finance reconnaît l'envoi involontaire de 190 000 avis de paiement et promet un remboursement rapide et sans démarche à ceux qui auraient payé deux fois. Et puis du côté du sport, l'Union Saint-Gilloise disputait hier soir la première manche du troisième tour qualificatif de la Ligue des Champions. Les unionistes affrontaient les Norvégiens de Bodø Glimt, score final 3 buts partout. Le match retour entre les deux équipes est prévu mardi prochain. Enfin, cinquième étape du Tour de France, ce mercredi, les coureuses relieront Mâcon à Belleville en Beaujolais. C'est la Suissesse Marlène Rösser qui porte le maillot jaune au classement général. La première Belge Lotte Klaas figure à la 9e position. Fin de ce flash, très belle nuit à l'écoute de la RTBF.
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0: Il est 3h.
1: Bienvenue dans ce flash, toute l'actualité de la nuit résumée en 2 minutes. Et à la une, l'Europe qui continue de souffrir de la chaleur, la Belgique toujours en vigilance orange jusqu'à la fin de la semaine, des chaleurs qui s'accompagnent.

0: Iran, Téhéran qui maintient son blocus du détroit d'Ormuz, mais selon les autorités américaines, le détroit pourrait être débloqué dès aujourd'hui. Information démentie par le pouvoir iranien, qui souligne qu'aucune réunion majeure n'est prévue cette semaine. Le Qatar, qui joue le rôle de médiateur entre les deux pays, a quant à lui fait état de progrès en vue d'un éventuel déblocage diplomatique. Retour chez nous, où de nombreuses entreprises ont reçu ces derniers jours des mises en demeure pour le paiement de la TVA du deuxième trimestre. Fausse alerte, je vous le rappelle, il s'agit pour la plupart d'une erreur. Le SPF Finance reconnaît l'envoi involontaire de 190 000 avis de paiement et promet un remboursement rapide et sans démarche à ceux qui auraient payé deux fois. Et puis du côté du sport, l'Union Saint-Gilloise disputait hier soir la première manche du troisième tour qualificatif de la Ligue des Champions. Les unionistes affrontaient les Norvégiens de Bodø/Glimt, score final 3 buts partout. Le match retour entre les deux équipes est prévu mardi prochain. Enfin, cinquième étape du Tour de France, ce mercredi, les coureuses relieront Mâcon à Belleville en Beaujolais. C'est la Suissesse Marlène Rösser qui porte le maillot jaune au classement général. La première belge Lotte Klaas figure à la 9e position. Fin de ce flash, très belle nuit à l'écoute de la RTBF.
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0: Il est 4 heures.
1: Bienvenue dans ce flash, toute l'actualité de la nuit résumée en 2 minutes. Et à la une, l'Europe qui continue de souffrir de la chaleur, la Belgique toujours en vigilance orange jusqu'à la fin de la semaine. Des chaleurs qui s'accompagnent malheureusement d'incendies, des flammes qui ne sont toujours pas éteintes aux Pays-Bas, dans le Limbourg néerlandais, à une 50aine de kilomètres des frontières belges où un important incendie s'est déclenché lundi. Le feu est dorénavant sous le contrôle des pompiers qui luttent encore en ce moment pour tenter d'éteindre les flammes. Un accord sera-t-il trouvé ce mercredi entre les États-Unis et l'Iran, Téhéran qui maintient son blocus du détroit d'Ormuz, mais selon les autorités américaines, le détroit pourrait être débloqué dès aujourd'hui, information démentie par le pouvoir iranien qui souligne qu'aucune réunion majeure

0: reconnaît l'envoi involontaire de 190 000 avis de paiement et promet un remboursement rapide et sans démarche à ceux qui auraient payé deux fois. Et puis du côté du sport, l'Union Saint-Gilloise disputait hier soir la première manche du troisième tour qualificatif de la Ligue des Champions. Les unionistes affrontaient les Norvégiens de Bodø Glimt, score final 3 buts partout. Le match retour entre les deux équipes est prévu mardi prochain. Enfin, cinquième étape du Tour de France, ce mercredi, les coureuses relieront Mâcon à Belleville en Beaujolais. C'est la Suissesse Marlène Rösser qui porte le maillot jaune au classement général. La première belge Lotte Klaas figure à la 9e position. Fin de ce flash, très belle nuit à l'écoute de la RTBF.
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0: Il est 5 heures.
1: Bienvenue dans ce flash, toute l'actualité de la nuit résumée en 2 minutes. Et à la une, l'Europe qui continue de souffrir de la chaleur, la Belgique toujours en vigilance orange jusqu'à la fin de la semaine. Des chaleurs qui s'accompagnent malheureusement d'incendies, des flammes qui ne sont toujours pas éteintes aux Pays-Bas, dans le Limbourg néerlandais, à une 50aine de kilomètres des frontières belges où un important incendie s'est déclenché lundi. Le feu est dorénavant sous le contrôle des pompiers qui luttent encore en ce moment pour tenter d'éteindre les flammes. Un accord sera-t-il trouvé ce mercredi entre les États-Unis et l'Iran, Téhéran qui maintient son blocus du détroit d'Ormuz, mais selon les autorités américaines, le détroit pourrait être débloqué dès aujourd'hui. Information démentie par le pouvoir iranien qui souligne qu'aucune réunion majeure n'est prévue cette semaine. Le Qatar, qui joue le rôle de médiateur entre les deux pays, a quant à lui fait état de progrès en vue d'un éventuel déblocage diplomatique. Retour chez nous, où de nombreuses entreprises ont reçu ces derniers jours des mises en demeure pour le paiement de la TVA du deuxième trimestre. Fausse alerte, je vous le rappelle, il s'agit pour la plupart d'une erreur. Le SPF Finance reconnaît l'envoi involontaire de 190 000 avis de paiement et promet un remboursement rapide et sans démarche à ceux qui auraient payé deux fois. Et puis du côté du sport, l'Union Saint-Gilloise disputait hier soir la première manche du troisième tour

0: Maillot jaune au classement général. La première Belge Lotte Klaas figure à la 9e position. Fin de ce flash, très belle nuit à l'écoute de la RTBF.
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0: aujourd'hui était-ce un mal, un bien? C'est ainsi.
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1: Alors, on pensait en avoir terminé avec le temps lourd. Eh ben, pas tout à fait, pas tout à fait. Dès ce matin, ce sont pas moins de 20 degrés qui vous cueilleront soit à la fin de votre boulot, votre nuit de boulot, ou bien au saut du lit. De plus en plus de nuages et surtout le retour d'un peu de vent constituent les petites nouveautés d'une journée toujours placée sous le signe donc du temps lourd et de la chaleur, mais en plus soft qu'hier quand même. 24 à 28 degrés au meilleur de la journée. Donc, continuez à vous hydrater, mais tranquille. 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
1: Au centre Perex, nous avons toujours notre fée clochette. Magnifique, à chaque fois c'est magique quand elle nous annonce quelque chose. Et même les bonnes nouvelles, quand c'est elle, on a envie d'en recevoir. Virginie Defax est avec nous, bonjour.
2: Bonjour Bruno, bonjour à tous.
1: On suppose que c'est calme pour l'instant.
2: Oui, effectivement, circulation calme et fluide sur l'ensemble du réseau routier belge. Par contre, je vous rappelle cet événement sportif aujourd'hui qui pourrait éventuellement impacter vos conditions de circulation. Le tour de la province de Namur qui commence aujourd'hui jusqu'à dimanche. Étape 1 aujourd'hui qui reliera Bièvre à Vresse-sur-Semois.
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1: Il est temps de s'informer. Voici votre journal, François Kirsch.
3: Les États-Unis ne vont pas pouvoir continuer comme ça longtemps. La guerre contre l'Iran va devoir se terminer ou changer de visage parce que les stocks de missiles américains se vident. Un ministre américain affirme qu'un accord sur Hormuz, c'est pour aujourd'hui. Un partage 3-3 pour l'Union en tour préliminaire de la Ligue des Champions. L'adversaire était solide, mais il y aurait eu moyen de mieux faire. Bonjour à toutes et tous. Un accord sur la réouverture du détroit d'Hormuz, à en croire Scott Bessent, ministre américain des Finances, ce sera pour aujourd'hui. Le président Trump déclare, lui, que soit le détroit d'Hormuz ouvrira très bientôt, soit l'Iran sera frappé très durement. Mais les États-Unis pourront-ils encore longtemps brandir la menace de lourdes frappes? Les stocks de missiles longue portée diminuent. Depuis le mois de février, 2/3 des missiles Patriot américains qui permettent d'intercepter des drones ont été utilisés. Le stock de missiles offensifs qui permettent de frapper le territoire iranien à distance a lui est diminué de moitié. Sarah Pousset, les États-Unis sont-ils en mesure de poursuivre leur guerre en Iran?
4: Eh bien, sous sa forme actuelle, non, pas pour très longtemps. Les États-Unis utilisent des

0: points pour réussir à réduire la pression sur ce stock. Ne pas systématiquement utiliser ce genre de système, penser à autre chose, mais ce qui veut dire aussi notamment penser à des bombardements qui sont faits par des avions de combat multirôles. Mais là, c'est prendre un risque en ce qui concerne la survivabilité des équipements et des pilotes qui sont dans ces équipements-là. On peut aussi penser à d'autres formes de bombardement par bateau, tout simplement. C'est changer une forme de conduite de la guerre, en fait, mais ça n'empêche pas de la poursuivre.
1: Des chercheurs américains qui analysent les réserves militaires estiment que rétablir le stock de missiles Patriot d'avant la guerre en Iran prendra plus de 2 ans. Il faudra attendre 2030 pour les missiles offensifs. Dans l'intervalle, les États-Unis sont donc plus vulnérables à une attaque extérieure.
0: Ce que ça veut dire pour eux, c'est que mener une opération comme celle-là en Iran et devoir, par exemple, dans le même temps, supporter Taïwan s'il devait y avoir une agression chinoise sur Taïwan, et bien, ce serait concrètement impossible.
1: Une nuance tout de même si les stocks diminuent, les réserves américaines restent parmi les plus importantes au monde.
2: Alerte maximale au Guatemala pour 3 départements où vivent plus d'1,5 million de personnes à cause de la violente éruption du volcan de Fuego. Les villages les plus proches du volcan ont déjà été évacués. Selon les experts de l'Institut de vulcanologie, une fontaine de lave de 2 à 300 mètres de hauteur s'est formée au-dessus du cratère et la colonne de cendres a dépassé les 7000 mètres d'altitude. Faute de conquérir Mars, Elon Musk marquera déjà la Lune de son empreinte. L'étage supérieur d'une fusée de son entreprise SpaceX doit s'écraser sur notre satellite aujourd'hui et y laisser un nouveau cratère. Ce n'était pas prévu, mais il n'y a aucun danger pour la Terre. La NASA va observer la collision avec intérêt. Cela permettra de mieux évaluer les risques liés aux débris de l'humanité dans l'espace, a fortiori sur la Lune, où une base pourrait être établie bientôt. L'incendie dans la réserve naturelle du Limbourg aux Pays-Bas ne progresse plus. C'est une victoire déjà avec le vent qui souffle fort dans cette zone qui plus est difficile d'accès. Mais le feu n'est pas sous contrôle aux dernières nouvelles. Et pour compliquer encore les choses, des engins explosifs de la Seconde Guerre mondiale ont été mis à jour par l'incendie. Les services de déminage néerlandais ont été sollicités. Les pompiers sont obligés de rester sur les sentiers tracés pour lutter contre les flammes. Après avoir récolté une cagnotte de plus de 100 000 euros pour financer des actions juridiques, un collectif d'enseignants a introduit un double recours auprès de la Cour constitutionnelle contre le décret programme voté début juin. Un recours en suspension pour que ça aille vite et un recours en annulation sur le fond. Une des mesures qui cristallise la colère des profs, c'est l'ajout des 2 heures de cours face classe pour les enseignants du secondaire supérieur sans compensation salariale. Maître François Belleflamme, conseil d'un collectif d'enseignants.
3: Tous les enseignants subissent un préjudice grave par une augmentation substantielle de leur temps de travail, mais parmi les enseignants du secondaire supérieur, certains subissent un préjudice encore plus grave. Ce sont les jeunes enseignants ou les enseignants qui n'ont pas beaucoup d'ancienneté. Et donc, puisque le temps de travail des enseignants est augmenté de 10% et que on espère bien du côté de la communauté française que ça permettra de faire des économies, c'est-à-dire de réduire la masse salariale, les jeunes enseignants, eux, courent un risque important d'être privés de leur emploi à la prochaine rentrée scolaire. Et donc, c'est au nom d'un groupe de jeunes enseignants que nous avons introduit ce recours.
2: Une interview de Tidiem Kouach. L'issue du recours en suspension est prévue le 23 septembre, un mois après la rentrée. 3 buts partout, l'Union Saint-Gilloise et le club norvégien de Bodø/Glimt se sont quittés dos à dos au 3e tour préliminaire aller de la Ligue des Champions. L'Union a encaissé 3 buts sur phase arrêtée et menait encore au début des arrêts de jeu. 2 motifs de déception pour l'entraîneur du club bruxellois David Hubert, qui regarde aussi et surtout ce qui s'est bien passé.
4: Il y a pas mal de choses positives, encore une fois, contre une équipe qui concède très peu. On arrive à marquer 3 fois, on mène à la fin. Beaucoup de choses positives en termes d'énergie, en termes de mentalité, de résilience qu'on a pu montrer. Mais voilà, le côté négatif, c'est qu'on en encaisse 3 phases arrêtées aussi. Donc c'est pas l'idéal. Et que voilà, qu'on aurait dû tenir à 2 reprises le score un peu plus longtemps. Donc voilà, démontre aussi qu'il y a quand même des enseignements à retirer de ce match aussi.
2: Interview d'Ebi Brouzakis. Le match retour aura lieu mardi prochain. La Suissesse Marlène Rösser, championne du monde du contre-la-montre, était assez logiquement la favorite de la 4e étape du Tour de France Femmes, qui était un contre-la-montre, et elle a gagné. Elle s'est aussi emparée du maillot jaune. L'étape du jour mènera les coureuses de Mâcon à Belleville en Beaujolais. Il y aura 8 ascensions au menu, des cols de 2e, 3e et

0: quatrième catégorie. Très belle journée à toutes et tous.
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2: Merci François, l'info revient sur Classique 21, il sera 7h, entamons notre Coffee on the Rocks avec une chanson qui rend heureux.
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0: On voudrait que ça s'arrête jamais, hein, la voix de Freddy. C'est juste extraordinaire. Soyez les bienvenus.
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0: Nous sommes ensemble jusque 10h. Non, je disais une chanson qui rend heureux, parce que c'est vrai, vous savez que Don't Stop Me Now de Queen, vous avez sans doute entendu parler de ça, vous avez vu passer l'info, hein. Il y a des psychologues qui se sont penchés sur les chansons pop et rock qui rendent le plus heureux, qui ont un effet physiologique et psychologique sur les gens qui les écoutent. Et régulièrement, quand c'est pas Mr. Blue Sky de Electric Light Orchestra, ben c'est Don't Stop Me Now de Queen qui arrive en tête du truc, ou pas loin, en tout cas dans le tiercé de tête. Et c'est vrai que quand on écoute cette chanson, on se sent bien. On sait pas pourquoi, ben maintenant, les psychologues nous ont apporté la réponse. Par contre, je n'ai aucune réponse à savoir comment on fait pour être aussi heureux quand on est entouré par Virginie Defax et par Kylian Hutt. Ça, je ne sais pas. C'est juste leur présence qui me fait du bien. Bonjour à tous les deux.
2: Bonjour Bruno, bonjour
3: Virginie. Hello tout le monde. Mais c'est réciproque, Bruno. Ça nous fait du bien d'être avec vous.
0: Merci Virginie. Bah écoutez, ça tombe bien parce qu'on en a pour un petit moment. On en a jusque 10 heures en ce qui me concerne et puis au-delà avec le reste de l'équipe, évidemment. Aujourd'hui, Kylian, je suis ravi de vous retrouver.
2: Mais pareillement.
0: Vous m'avez manqué.
2: Ça faisait longtemps. Hein.
0: Ça faisait longtemps. Oui. Ça faisait longtemps. Vous étiez en vacances ou pas?
2: Non, juste quelques petits jours off, mais pas vraiment
0: d'accord.
2: De vacances.
0: Mais pas de dépaysement, non, pas d'exploration, non. Pas
2: ah,
0: de marché.
2: Un peu en Bretagne quand même.
0: Ah d'accord, okay. Oui. Il y a un petit coup de médiéval dans l'histoire
2: mais
0: ou pas?
2: Oui.
0: Ah, ça c'est bien ça. Bon, rayon musical, évidemment, on vous a encore gâté. 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Il y a un côté solennel dans cette chanson. La preuve qu'on n'est pas rancunier. Ils ont fait 3-3 hier, les Norvégiens, avec l'Union Saint-Gilloise en foot. Et si on les retrouve, évidemment, ils scorent comme des fous. Pleine lucarne pour AA sur Classic 21.

0: Une chanson qui était déjà connue des fans de Nova Star, évidemment, artiste belge au rayonnement international, de plus en plus international. Avec ce nouveau single, Today Yesterday, il l'avait déjà interprété plusieurs fois en live, mais c'est seulement depuis le mois dernier qu'enfin ce morceau est disponible sur la plupart des plateformes, et notamment, évidemment, sur Classic 21.
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0: quelque chose de grandiose dans cette chanson. Et probablement que les membres qui constituent ce groupe, ce super groupe Asia, ne sont pas étrangers à l'affaire. Vous prenez le chanteur de King Crimson, John Wetton. Vous prenez un membre de Emerson, Lake & Palmer, au hasard Carl Palmer. Vous prenez également un membre, deux membres de Yes, et ça vous donne Asia Heat of the Moment.
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0: 6h30 sur Classique 21, on retrouve Virginie du côté du Centre Pérex. Comment ça se passe, Virginie?
4: Alors, ça se passe plutôt bien actuellement. On touche du bois vraiment pour que ça continue. Mais actuellement, pas d'incident ou d'accident signalé et c'est tant mieux. On a juste cet événement sportif aujourd'hui qui pourrait peut-être impacter vos conditions de circulation, à savoir le Tour de la province de Namur qui commence aujourd'hui et qui durera jusqu'à dimanche. Étape 1 aujourd'hui qui relie Bièvre à Vresse-sur-Semois.
0: Mais ne craignez rien, Virginie va nous tenir au courant de tout, bien sûr.
4: Oui, bien sûr. Mais
0: évidemment.
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0: L'incendie dans une réserve naturelle aux Pays-Bas est circonscrit, mais pas éteint. Les pompiers doivent faire face à plusieurs difficultés. L'école n'a pas encore repris, mais la colère des enseignants est encore bien là. Un double recours a été introduit auprès de la Cour constitutionnelle. Et puis tout est encore possible pour l'Union Saint-Gilloise. Les unionistes ont fait match nul 3-3 lors du match aller du troisième tour de qualification de la Ligue des Champions face à l'équipe norvégienne qu'on savait redoutable de Bobo Glimt. Rendez-vous à 7h pour le développement de tous ces titres. Ce sera le moment de retrouver votre journal. Le moment de retrouver et de se laisser enjôler par Charlene Spiteri, c'est tout de suite.

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Plus sérieusement, Prefab's Proud, the King of Rock and Roll.

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est fils de militaire américain, caserné du côté de Londres, pas loin en tout cas en Angleterre, ça c'est une certitude. America, c'est la bannière qu'ils se sont choisis pour pouvoir faire carrière dans la musique. Et puis ça a fonctionné tellement bien qu'à cette époque, ben, on était friands de ce genre de mélodie folkeuse. La preuve, c'est que cette chanson qu'on a à un moment donné attribuée à Neil Young, par erreur évidemment, mais il y avait de telles similitudes, ben, cette chanson a remplacé Heart of Gold au sommet des classements américains pendant quelques petites semaines, tranquille, avant que Neil Young ne reprenne la main. C'est un échange de bons procédés. Hein. 6h45, voici Vanessa. Dans les...

0: Style avec la collaboration de Mathieu Chédid à la composition Vanessa Paradis sur Classique 21. Vous savez que vous avez un rendez-vous importantissime entre 10h et 11h tout cet été.
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0: Toujours en compagnie évidemment de son capitaine, de son commandant de bord, de son maître d'œuvre et quelque part son prophète, on va dire ça comme ça. Laurent Debeuf sera aux commandes bien évidemment de cette sélection qui n'était pas facile à faire hein, parce qu'évidemment c'est difficile de contenter tout le monde tellement tout est excellent pendant ces 3 heures entre 9h et midi chaque dimanche que vous propose Laurent. Cette fois-ci une heure spéciale, spéciale Rolling Stones à l'occasion de la sortie de Foreign Tongues, leur 25e album studio. Ils se sont adjoints les services, excusez du peu, de Paul McCartney, de Steve Winwood, de Chad Smith, des Red Hot, ou encore de Robert Smith, de Cure. Et puis, ils sont même passés par la case hommage. Mais quand les Stones rendent hommage à quelqu'un, ils ne le font pas à moitié, ils le font avec l'art, la manière, et évidemment, le sens du rock et de la soul, en l'occurrence, chevillé au corps. Ici, il rend hommage à quelqu'un qui nous a quitté voici 15 ans, mais qui est devenu éternel en rejoignant le club des 27. Ils reprennent Amy Winehouse. Écoutez bien la voix de Mick Jagger. Ce jeune homme a soufflé ses 83 bougies, voici quelques jours à peine.

0: Certaines chansons n'ont pas besoin d'une grande analyse de texte. Prenez le cas de Travis en 2004, Walking in the Sun. Pour nous emmener jusque 7h, j'ai trois amis texans qui arrivent.
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1: Alors Denis, chaleur et très localement quelques gouttes pour ce mercredi.
2: Oui Bruno, on a déjà pas mal de soleil ce matin, puis il y aura un petit peu plus de nuages sur l'extrême ouest du pays, le littoral, l'ouest du Hainaut. L'une ou l'autre petite averse possible, mais malheureusement très faible. Quelques gouttes qui pourraient progresser cet après-midi jusqu'au Sillon sans Brémeuse, mais guère plus. Côté température pour ce mercredi, eh bien, ce sera 25 à 27 degrés.
1: Écoutez Classique 21, soyez les bienvenus à la table du petit déjeuner, il est 7h.
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1: Alors Virginie, sur la route, est-ce que c'est toujours aussi calme que tout à l'heure?
3: Oui Bruno, c'est toujours aussi calme, mais c'est tant mieux. Pas d'incident ou d'accident signalé, circulation fluide. Ça ressemble à un jour de vacances vraiment. Toujours cet événement sportif à vous rappeler aujourd'hui et qui pourrait peut-être impacter vos conditions de circulation. Il s'agit du Tour de la province de Namur qui commence aujourd'hui, qui durera jusqu'à dimanche. L'étape 1 aujourd'hui relie Bièvre à Vresse sur ce mois.
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1: Il est temps de tout savoir sur l'état du monde. Prenons le pouls de la planète avec Mélanie Joris et votre journal. Bonjour Mélanie.
4: Bonjour, la colère n'est pas retombée du côté des enseignants. Cet été, un collectif a introduit un recours devant la Cour constitutionnelle contre la réforme de la ministre Glatini. En Ukraine, une vidéo d'une attaque d'un civil avec un drone explosif soulève l'indignation. Enfin, l'Union Saint-Gilloise jouait hier soir en Ligue des Champions. Le suspense a tenu jusqu'au bout. Les joueurs se sont quittés sur un partage 3-3. L'école n'a pas encore repris, mais la colère des enseignants est encore bien présente au cœur de l'été. Avec les grèves et les actions, place désormais à l'action juridique. Un double recours a été introduit auprès de la Cour constitutionnelle la semaine dernière par un collectif d'enseignants. Un recours en suspension et en annulation du décret-programme voté le 5 juin dernier. Les explications de Tidiem Kouache.
5: Tout est parti d'une cagnotte lancée début juin. Une cagnotte qui a récolté plus de 106 000 euros pour entamer des actions en justice contre le décret-programme du gouvernement de la Fédération Wallonie-Bruxelles. Deux recours en parallèle ont été introduits la semaine passée devant la Cour constitutionnelle. Le premier, en suspension. Il vise à obtenir un blocage rapide et provisoire des mesures adoptées, comme par exemple les 2 heures de cours supplémentaires pour les enseignants du secondaire supérieur sans compensation salariale. Le deuxième recours, en annulation cette fois, lui porte sur le fond du dossier. La Cour devra se prononcer sur les mesures contestées et envisager ou non d'annuler purement et simplement ce décret-programme qui prévoit plusieurs centaines de millions d'euros d'économies dans l'enseignement. Et le temps de l'action en justice et le temps de l'école ne sont pas les mêmes. Les nouvelles mesures récemment votées entrent en vigueur dès la prochaine rentrée scolaire, ce 24 août.
4: Et pour ceux qui sont nostalgiques de l'école, c'est un indémodable pendant les vacances d'été. Les cahiers d'exercices, vous connaissez ceux destinés aux enfants.

0: Et ne se dément pas, les cahiers d'exercice pour adultes, ça cartonne. Guy Leleu, gérant d'un magasin club.
1: Nous avons été surpris en ce sens que nous avons doublé les quantités que nous avons reçues initialement. C'est une tendance récente et on enregistre une évolution de chiffre d'affaires de l'ordre de 20% par rapport à 2025.
0: Autre enseigne, même constat, Maxime Bloch est assistant commercial à la FNAC.
2: Ici, en ce moment, on a plus de retours sur les enquêtes et les énigmes. On peut également avoir des options pour la culture générale, pour la science.
0: Charade, histoire, gastronomie, les thématiques se diversifient. Ça change des traditionnels sudoku ou mots croisés. Et cette cliente est prête à se laisser tenter.
3: Les mots fléchés, je trouve ça un peu trop prise de tête. Tandis que découvrir de nouvelles choses, ça peut m'intéresser. C'est un peu le but des vacances aussi, je pense, découvrir de nouvelles choses. Donc ça suit la logique des vacances. Ça plaît à tout le monde apparemment, même aux enfants.
4: Bah, ça a l'air cool en tout cas.
0: Les cahiers d'exercices pour adultes connaissent cet été plus de succès que ceux pour les écoliers. À voir si le mois d'août inversera la tendance.
5: Et pour ces cahiers, comptez entre 8 et 10 euros. Un reportage réalisé avec Kamel Azouz et Dieudonné Pipers. Aux Pays-Bas, proche de la frontière belge, le feu est désormais maîtrisé dans cette réserve naturelle du Limbourg, mais les difficultés restent nombreuses. Les pompiers doivent rester sur les sentiers déjà tracés à cause de la présence d'engins explosifs de la Seconde Guerre mondiale. Le service de déminage a été appelé sur place. En Ukraine, cette nuit, des frappes russes ont fait au moins 15 morts et 27 blessés dans la région de Kiev. L'Ukraine qui est par ailleurs indignée après la diffusion de la vidéo d'une attaque au drone. On y voit un homme présenté comme un commerçant, poursuivi puis blessé par un drone. Les autorités ukrainiennes diffusent ces images qui illustrent selon elles la barbarie russe. Dans les faits, on sait que les Nations Unies recensent un nombre toujours plus élevé de victimes civiles en Ukraine.
6: Au cœur de Kherson, un homme tente de fuir un drone qui le traque sans relâche. Pendant plusieurs dizaines de secondes, cet Ukrainien qui se présente comme un vendeur de fruits et de légumes tente d'échapper à l'engin explosif qui semble piloter à distance. L'armée ukrainienne a diffusé l'image et son témoignage.
7: On commençait à s'installer, on venait juste de planter le parasol et de sortir les caisses. Ma femme était là aussi. Et là, on entend un bourdonnement. On ne le voyait même pas, il a surgi de quelque part derrière le marché et il est passé très bas.
6: Quand l'homme tente de se cacher derrière sa camionnette, le drone fonce sur lui. L'homme a survécu à l'explosion.
7: J'ai été touché surtout à l'arrière, au niveau du dos, du bas du dos et de la tête.
6: Le ministre des Affaires étrangères de l'Ukraine évoque des crimes de guerre barbares commis par la Russie. Car ces attaques de drones contre des civils sont très régulières dans la région de Kherson. Selon l'ONU, au total, près de 1400 civils ukrainiens ont été tués au cours des 6 premiers mois de l'année. Un chiffre nettement en hausse.
5: Un récit d'Éric Destiné. Au Moyen-Orient, un accord sera-t-il conclu aujourd'hui sur le détroit d'Ormuz ? Dans un entretien accordé à la chaîne Fox News, Donald Trump a déclaré que des négociations avec Téhéran avaient eu lieu toute la journée et qu'elles avaient été positives. Il s'est dit convaincu que le détroit d'Ormuz ouvrira très bientôt, sinon, je cite, « l'Iran sera frappé très durement ». Les marchés de leur côté semblent optimistes, les prix du pétrole ont chuté. Et puis en sport, pour terminer, l'Union Saint-Gilloise et le club norvégien de Bodø/Glimt ont partagé 3 buts partout au troisième tour préliminaire aller de la Ligue des Champions. C'est un score qui a le mérite de ménager le suspense avant le match retour de mardi prochain. C'est aussi un score un peu décevant pour les joueurs bruxellois qui menaient encore à la 90e minute. Le milieu de terrain de l'Union, Rob Schoofs.
8: Surtout déçu par rapport à le dernier but qu'on a encaissé, parce que ça fait une grande différence, je vais dire. Donc on n'est pas assez content avec ce match. 3-3, c'est pas un mauvais résultat, mais on aurait fait mieux. 3 buts encaissés sur phase arrêtée, aussi quelque chose qui peut pas arriver à nous. Donc ça, c'est quelques trucs qu'on doit améliorer les prochaines semaines, parce qu'on ne peut pas encaisser comme ça.
5: Une interview d'Ebi Brouzakis. Et puis autour de France Femmes, c'est la Suissesse Marlène Rösser qui a remporté la 4e étape hier. La championne du monde du contre-la-montre était la favorite pour cette étape de prédilection. Elle a gagné donc et s'est emparée du maillot jaune. L'étape du jour mènera les coureuses de Mâcon à Belleville en Beaujolais. Au menu, 140 km et 8 ascensions de col. Voilà qui referme cette édition. Bon réveil à toutes et tous.
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0: Merci Mélanie, l'info revient.

0: Rarement chanson anti-guerre, anti-conflit en tout cas aura été aussi énergique et aussi chargée de sang. Zombie, les Cranberries sur Classic 21 dans votre Coffee on the Rocks. J'espère que ça va bien. Vous venez d'arriver, vous étiez où? Installez-vous confortablement, nous sommes ensemble jusqu'à 10h avec évidemment, bien sûr, encore et toujours des cadeaux marqués par le son légendaire évidemment, des chansons, des hymnes, des riffs parfois, qui ont marqué votre mémoire et que vous avez envie d'entendre dans des conditions optimum, et c'est là qu'interviennent. En l'occurrence, il n'y a pas que, il y a aussi une enceinte portable, mais ici il est question des écouteurs Bluetooth siglés Classic 21. Et pour ce faire, bah, c'est très très simple, enfin un petit peu simple. Il faut avoir la bonne réponse dans un premier temps, et puis après être né sous une étoile chanceuse, mais ça c'est le destin, l'alignement des planètes, allez donc savoir. J'ai une question à vous poser, et au bout de cette question et de votre réponse, peut-être ces écouteurs exclusifs, tellement prisés, tellement recherchés, que ça en devient dingue. Vous savez, on a dû leur assigner des agents de sécurité à ces écouteurs, c'est un truc de fou. La question la voici, le nouveau podcast de Classic 21 raconte l'incroyable ascension de 4 jeunes musiciens devenus des légendes de la musique. 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

j'en ai des frissons, c'est un truc de fou. Regardez bien le calendrier. Nous sommes le 5 août 2026, il y a 60 ans, jour pour jour, sortaient les Beatles, Revolver, et dessus il y avait notamment Good Day Sunshine, truc de dingue. Il y a des anniversaires comme ça, ça marque. Et puis, il y a des chiffres qui sont marquants aussi. Alors, tout a démarré, je vous explique. On va se faire un petit moment de live ensemble. Je vous explique juste le contexte dans lequel ce spectacle incroyable et très innovant est intervenu dans la vie de Bruce Springsteen. Tout a démarré par une soirée assez privée qu'il avait donnée pour Barack Obama dans la Maison Blanche, où là, il s'était dit, tiens, qu'est-ce que je peux faire? Je ne vais pas me ramener avec tout le groupe, donc je vais faire un petit spectacle. Je vais choisir des chansons et puis je vais leur raconter mon histoire, des bribes de mon histoire, de mon parcours personnel, émaillé par ses chansons. Il a fait ça lors de cette soirée, et à la fin de cette soirée, Barack Obama lui dit « Mais tu sais que tu devrais faire un spectacle avec ça, parce qu'il y a de quoi faire un spectacle avec ça, ça va intéresser plein de gens. » Du coup, Bruce y réfléchit avec sa femme, Patty, et puis il se met à l'écriture du truc, il se dit « Tiens, je vais faire ça. » Et puis il choisit un petit théâtre, pas un grand théâtre, le théâtre Walter Kerr sur Broadway, et il se dit « Bon, je vais y aller quelques semaines comme ça, voilà, pour faire quelques représentations, on va voir ce que ça donne, et puis voilà quoi. » Comme ça, j'aurais été au bout de la démarche. Mais finalement, le succès a été tel que ce sera au final une série historique de 236 représentations qui lui vaudront en plus un Tony Award, qui est l'équivalent des Oscars ou des Césars, mais pour le théâtre, ou des Molières si vous préférez. Et donc il va gagner le Tony Award du meilleur spectacle pour ce Springsteen on Broadway, marqué notamment par cette chanson qui prouve, s'il était besoin de le prouver, que juste avec une guitare sèche, de grandes paroles et un immense chanteur, on fait une chanson immortelle. Dancing in the Dark à Broadway.

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0: On était en train d'en parler justement avec Virginie parce que...
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0: Il est 7h30 et c'est vrai qu'on est tous fans de Michael Jackson, enfin une grosse partie d'entre nous en tout cas.
2: Ça traverse les générations, c'est complètement.
0: Fou,
2: hein.
0: Il a quel âge votre gamin?
2: Bientôt 7 ans.
0: Oh, et il est fan déjà.
2: Ah oui, complètement.
0: Bon alors, revenons à des choses beaucoup plus terre à terre, en l'occurrence l'asphalte, c'est plutôt calme. Hein.
2: Oui, exactement, c'est toujours calme sur le réseau routier belge. Bon, ça commence petit à petit à se densifier, surtout dans les travaux du côté de Liège, sur le 40 Liège, Aix-la-Chapelle, à hauteur de Votem, comptez 5 minutes perdues dans les deux sens. Bon, c'est encore assez raisonnable pour cette heure-ci. Et puis, concernant les transports en commun, pas d'incident ou de perturbation à signaler, pas de retard ou de suppression. Donc, ça se passe bien aussi.
0: Merci Virginie, à plus tard.
2: À tout à l'heure.
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0: 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Le retour sur les bancs de l'école semble loin et pourtant, certains d'entre vous pensent déjà à remplir les cartables. La chasse aux fournitures scolaires a commencé tôt cette année. Les civils de plus en plus pris pour cible dans le conflit entre Russes et Ukrainiens. L'Ukraine vient de dévoiler le témoignage d'un homme qui se dit marchand de fruits attaqué par un drone. Un partage, 3 buts partout, la déception pour l'Union Saint-Gilloise face à Bodo Glimt hier soir pour son entrée en Ligue des Champions. Mais tout est encore possible au match retour. Et puis, plus petit qu'un moineau, il nous vient d'Amérique et il ne vit pas dans nos contrées. Le bécasso minuscule a pourtant été observé en Belgique. Rendez-vous à 8h, pas pour voir la photo, mais pour en parler.
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0: Il est temps de tout savoir sur la musique qui nous fait vibrer. Bonjour Fanny Villard.
4: Bonjour Bruno. Bruce Springsteen a partagé une bonne nouvelle concernant son épouse Patti Schialfa. Dans un message enregistré pour le Pan Mass Challenge, un événement qui soutient la recherche contre le cancer, le boss a annoncé que la musicienne du E Street Band était aujourd'hui en rémission de son myélome multiple, un cancer du sang diagnostiqué en 2018. Une maladie qui l'avait contrainte à réduire fortement ses apparitions sur scène ces dernières années. Et Springsteen a également salué le travail des soignants, des chercheurs, rappelant l'importance du financement de la recherche médicale. Pour conclure son intervention, il a offert une version acoustique de l'un de ses plus grands classiques, Born to Run.

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Autre chiffre marquant, Queen vient de franchir un nouveau cap historique sur YouTube. Le clip Don't Stop Me Now a dépassé le milliard de vues près de 50 ans après la sortie du morceau. Il s'agit du deuxième titre du groupe à rejoindre le Billion Views Club après Bohemian Rhapsody, évidemment. À sa sortie en 1979, Don't Stop Me Now n'était pourtant pas l'un des plus gros succès de Queen. Mais avec le temps, la chanson est devenue incontournable grâce à son énergie contagieuse, ses nombreuses apparitions au cinéma et son adoption par plusieurs générations de fans. Et enfin, Foreigner continue de célébrer ses 50 ans avec une offre pour le moins originale, mais aussi onéreuse. Le groupe propose désormais des tickets VIP à plus de 1 000 $, permettant aux fans d'assister aux 3 premières chansons du concert directement depuis la scène, à quelques mètres des musiciens. Ces formules incluent également, selon les dates, des visites de coulisses, des rencontres avec le groupe ou encore des objets collector. Une manière de marquer le cinquantenaire de Foreigner, qui poursuit sa tournée américaine et vient de sortir un nouvel album live. Particularité de cette célébration, aucun membre fondateur ne fait aujourd'hui partie du groupe en tournée, mais comme le rappelle le bassiste Jeff Pilson, les véritables stars de Foreigner restent avant tout les chansons.

0: Et un deuxième petit concours qui peut vous faire gagner un truc juste magique. 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
0: 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Vers 8h15 à peu près, on va jouer ensemble. 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À vous de jouer maintenant et faites vite parce que la sélection est en train de s'affiner très très rapidement. Vers 8h15, il me faudra une championne en puissance ou un champion en puissance qui s'avancera dans la lumière pour tenter de remporter, attention, une enceinte Bluetooth portable Classic 21.

L'achat d'une guitare peut vous inspirer pour composer une chanson. Par exemple, ici, Robbie Krieger, il vient de s'acheter une Gibson 335 acoustique et il a des petits problèmes avec sa petite amie. Et ça lui inspire cette chanson, Lover Madly, aime-la follement. Parce qu'à chaque fois, ou tous les 15 jours, elle est sur le point de te quitter parce que tu foires quelque chose. Les Doors sur Classic 21. Voici une nouveauté à laquelle on commence à s'habituer tout doucement, mine de rien. Ça fait 2-3 semaines qu'elle tourne. Teddy Swims, c'est son nouveau single, Break Up in Reverse.

0: 7h49 sur Classique 21. Êtes-vous prêt à écouter, à recevoir dans vos oreilles et dans vos cœurs l'une des plus grandes chansons de tous les temps?
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Les excellents conseils d'une maman à son fils. Ça fait une chanson légendaire, évidemment. Lynyrd Skynyrd, Simple Man sur RTBF Classique 21, 7h55. Tiens, c'est marrant, une chanson légendaire en chasse une autre. On se tient compagnie jusque 8h avec nos amis venus d'Écosse, les Mines. Someone, somewhere in summertime.

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1: Le ciel est un peu plus encombré sur le nord du pays ce matin, Denis.
2: Oui, Bruno, un petit peu plus de nuages sur le littoral, sur la Flandre, que sur le sud. Et ça pourrait même donner quelques gouttes, pas grand-chose malheureusement. Mais donc, quelques nuages un petit peu plus présents là-bas. Le soleil toujours bien au rendez-vous sur le sud et l'est. Et dans le courant de la journée, quelques petites averses pourraient se déplacer jusqu'au Sion-Sambre-et-Meuse. A priori, pas au-delà. Côté température, ce sera de 25 à 27 degrés aujourd'hui.
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1: Merci d'être fidèle à votre petit déjeuner rock'n'roll sur Classic 21. Il est 8h.
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1: Il y a des ralentissements qui se font sentir de plus en plus pressante à cause d'un chantier du côté de Liège, Virginie.
4: Oui, tout à fait, Bruno. Donc, c'est sur le 40 Liège-Aix-la-Chapelle à hauteur de Votem. Comptez 5 à 10 minutes perdues dans les deux sens. Et puis, à l'approche de Bruxelles, on a quelques fils qui se densifient progressivement sur le 40 venant de Liège à hauteur de Woluwe-Saint-Etienne avec 5 minutes perdues vers le centre de Bruxelles. Et concernant les transports en commun, ça se passe bien. Pas d'incident signalé.
1: Bah parfait, écoutez, merci. J'étais perdu dans vos paroles, j'étais en train de noter pour des amis à qui je veux du bien. On se retrouve très vite, Virginie, d'accord ?
4: Oui, bien sûr,
1: merci,
4: à
1: tout à l'heure.
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1: Il est temps de retrouver l'information. Votre journal, c'est maintenant que ça se passe. C'est en compagnie de Mélanie Joris, si je ne dis pas de bêtises. Bonjour Mélanie.
5: Bonjour. En Allemagne, un millier de juristes réclament l'interdiction du parti d'extrême droite AfD. Mais la question est très sensible. La rentrée est encore loin, mais la colère des profs est toujours vive. Un collectif a introduit un recours devant la Cour constitutionnelle contre la réforme de la ministre Glatini. Enfin, hier soir, l'Union Saint-Gilloise a dû se contenter d'un partage alors qu'elle menait jusqu'à la 90e minute. En Allemagne, le débat sur l'interdiction du parti d'extrême droite AfD est relancé. Plus d'un millier de juristes, qu'ils soient juges, procureurs ou avocats, demandent au parti démocratique d'enfin agir. Mais Sandro Calderon, à l'approche de plusieurs élections, la question est très sensible.
6: Trois élections locales et régionales sont prévues fin septembre en Allemagne. Dans au moins une d'entre elles, dans la Saxe-Anhalt, l'AfD vise la majorité absolue et pourrait diriger un Land pour la première fois. C'est donc en pleine campagne électorale que des juristes sont sortis du bois. À la mi-juillet, ils étaient 500 à signer une lettre ouverte adressée au gouvernement et au Parlement allemand. Ils sont aujourd'hui plus de 1000 signataires. Ils exigent l'ouverture de la procédure d'interdiction de l'AfD. Ils basent leur demande sur une étude indépendante publiée récemment. Après analyse de plus de 3 millions de documents, le programme du parti d'extrême droite est jugé anticonstitutionnel. Son caractère raciste est contraire à la dignité humaine et les menaces de l'AfD de poursuivre en justice ses opposants politiques sont contraires aux principes de démocratie. Mais si les preuves semblent accablantes, les partis démocratiques se montrent réticents à attaquer frontalement un parti devenu populaire. Ils préfèrent, disent-ils, battre l'extrême droite dans les urnes.
5: Nous avons de très bonnes discussions, c'est ce qu'a déclaré cette nuit Donald Trump lors d'un entretien avec la chaîne Fox News. Le président américain est confiant et entrevoit la réouverture des détroits d'Hormuz très bientôt. Sinon, les Iraniens, je cite, seront frappés très fort. Donald Trump qui a également déclaré avoir le temps alors que le conflit avec l'Iran dure déjà depuis 5 mois et que les élections de mi-mandat se profilent au mois de novembre. Aux Pays-Bas, proche de la

0: de plus de 100 000 euros pour financer des actions juridiques. Un collectif d'enseignants a introduit un double recours, auprès de la Cour constitutionnelle contre le décret programme voté début juin. Un recours en suspension pour que ça aille vite et un recours en annulation sur le fond. Une des mesures qui cristallise la colère des professeurs, c'est l'ajout des 2 heures de cours face classe pour les enseignants du secondaire supérieur sans compensation salariale. Maître François Belflamme, conseiller du collectif d'enseignants.
1: Tous les enseignants subissent un préjudice grave par une augmentation substantielle de leur temps de travail, mais parmi les enseignants du secondaire supérieur, certains subissent un préjudice encore plus grave. Ce sont les jeunes enseignants ou les enseignants qui n'ont pas beaucoup d'ancienneté. Et donc, puisque le temps de travail des enseignants est augmenté de 10% et que on espère bien du côté de la communauté française que ça permettra de faire des économies, c'est-à-dire de réduire la masse salariale, les jeunes enseignants, eux, courent un risque important d'être privés de leur emploi à la prochaine rentrée scolaire. Et donc, c'est au nom d'un groupe de jeunes enseignants que nous avons introduit ce recours.
0: Une interview de Tidiem Kouach. L'issue de ce recours en suspension est prévue le 23 septembre, un mois donc après la rentrée. Enfin, avant la reprise de l'école, il est encore l'heure de profiter des vacances. Place à une destination de plus en plus prisée, la Côte d'Opale. Ses 120 km de plage qui s'étendent de Bredune à la baie de Somme accueillent de plus en plus de touristes. Comment expliquer ce succès? Arrêt à Dunkerque avec Isabelle Heusen et Alison Delpierre.
2: Installé au bord de la piscine, observant les géos à l'œuvre, cette famille originaire de Wezembeek-Oppum a choisi ce camping pour passer une semaine de vacances.
3: Pour ne pas aller trop loin, on s'est dit qu'on allait venir ici à Dunkerque parce que c'est que 2 heures de route et que ça permet de se dépayser quand même.
2: Mais au moment d'annoncer leurs vacances, ils ont vite compris que ce n'était pas la destination de rêve.
3: Mes collègues ont quand même rigolé d'abord, ils m'ont dit que c'était une blague, et puis après j'ai dit non, on a réservé, on a vraiment un camping à Dunkerque. Et finalement, en fait, oui, c'est vrai que c'est bien, c'est une chouette plage, il n'y a pas trop de monde, il n'y a pas des grands buildings comme dans toutes les plages en Belgique, donc c'est vraiment très chouette.
2: Le succès est au rendez-vous. Ce camping de 330 emplacements est archi-complet et plus rapidement qu'avant. Gaëlle Sergent, la directrice.
4: Avant, les gens venaient pour des courts séjours. On était un petit peu une halte entre les pays nordiques, on va dire, et puis le sud de la France, ou ceux qui allaient en Angleterre avec le ferry. Et là, maintenant, on est une vraie destination.
2: Entre canicule, incendie et budget de plus en plus serré, le Nord a définitivement gagné en attractivité.
0: Et puis du sport pour terminer ce journal. L'Union Saint-Gilloise et le club norvégien de Bodø/Glimt se sont quittés dos à dos au 3e tour préliminaire aller de la Ligue des Champions. Score final 3-3. L'Union a encaissé 3 buts sur phase arrêtée et mené encore au début des arrêts de jeu. Deux motifs de déception pour l'entraîneur David Huber. Mais le coach regarde aussi et surtout ce qui s'est bien passé.
5: Il y a pas mal de choses positives encore une fois contre une équipe qui concède très peu. On arrive à marquer 3 fois. On mène à la fin. Beaucoup de choses positives en termes d'énergie, en termes de mentalité, de résilience qu'on a pu montrer. Mais voilà, le côté négatif, c'est qu'on en encaisse 3 fois arrêtées aussi. Donc c'est pas l'idéal. Et que voilà, qu'on aurait dû tenir à 2 reprises le score un peu plus longtemps. Donc voilà, démontre aussi qu'il y a quand même des enseignements à retirer de ce match aussi.
0: Une interview réalisée par Ebi Brouzakis. Le match retour aura lieu à mardi prochain. Voilà qui referme cette édition. Bonne journée à toutes et tous.
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7: Merci Mélanie, effectivement l'info revient à 9h tout à l'heure.
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Vous avez très très bien fait, hein. Vous avez été nombreux d'ailleurs à très très bien faire, à ne pas perdre, à conserver précieusement le numéro du WhatsApp de Classique 21, le 0478 21 01 21, un petit peu à l'instar de Valérie, parce que Valérie, c'est elle qui va s'avancer d'ici quelques toutes petites minutes en pleine lumière, histoire de tenter de décrocher ce que j'ai entre les mains. C'est un truc de dingue, l'enceinte Classique 21, elle est merveilleuse, elle est magnifique. Bon, elle n'est pas pour moi, mais elle sera peut-être pour Valérie, c'est tout le mal que je lui souhaite. On la retrouve juste derrière les Guns N' Roses avec Yesterdays. Bon réveil, il est 8h12.

0: Ouais, on a envie de rajouter un Got Nothing For Me derrière, hein, mais il le rajoute pas, Axel, il est comme ça. Yesterday's Guns and Roses.
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0: Je vous le disais, elle est pétillante, elle est rayonnante, elle est technicienne en laboratoire, elle se prénomme Valérie et c'est elle qui va tenter sa chance ce matin. Bonjour Valérie.
3: Bonjour Bruno.
0: On est du côté d'Oupey avec vous, c'est ça, hein?
3: Oui.
0: D'accord, et c'est la première fois que vous tentez le quiz?
3: Oui.
0: Ah, ça va être magnifique ça. Bon, bah écoutez, j'espère que, vous savez comme à chaque fois, hein, le questionnaire, c'est très très aléatoire. Bon, à chaque fois, il y a une thématique estivale, toute cette semaine et même tout cet été. Hein. En l'occurrence, aujourd'hui, on va voir si ça vous inspire. A priori, on va parler d'îles paradisiaques.
3: Voilà. Pas du tout, mais...
0: D'accord, bon, on va voir. On va voir ce que ça donne. Il est d'abord question de me donner le top départ, histoire que... Vous avez une préférence au niveau du style musical? Vous préférez, vous êtes plutôt pop, plutôt rock, plutôt soul?
3: Rock et métal.
0: Rock et métal, parfait. Bon, bah, comme quoi, vous voyez, ça contraste. Hein, vous avez une voix toute douce comme ça et elle aime le métal. Bon, alors, j'ai une première question à vous poser dès que vous me donnez le top.
3: Top.
0: Quel est ce groupe que vous allez entendre qui interprète Island in the Sun?
3: Weezer,
0: c'est une très très bonne réponse Valérie, ça. Oh, j'aime bien quand vous donnez des réponses comme ça. Ça nous fait un point, comme quoi vous êtes métal mais vous êtes ouverte, hein. Les oreilles fonctionnent à tous les niveaux et tous les styles de musique confondus sont les bienvenus dans le cœur de Valérie, ça nous fait un point. Deuxième question, toujours au taquet, on est prête?
3: Ok.
0: Je pense que ça devrait bien se passer, mais j'ai pas envie de m'avancer trop, vous savez ce qu'on dit, hein. Faut pas trop être optimiste, faut être réaliste. Quel artiste britannique chante Island Girl? Island Girl, what you want
3: in with your wild man's world? Elton John?
0: C'est Elton John, oui! Island Girl, ah, ah. Vous êtes magnifique, Valérie!
3: Merci.
0: Et voilà, et bah écoutez, l'enceinte Classique 21, elle est à vous, on vous l'a fait parvenir, et celles et ceux qui l'ont déjà remporté le savent, d'une vitesse incroyable. On vous envoie ça très très rapidement, et on vous souhaite déjà un merveilleux été, une merveilleuse poursuite d'été, on va dire. D'accord?
3: Ben, merci à vous et à toute l'équipe, et passez une bonne journée.
0: Écoutez, magnifique, vous nous avez fait même économiser une question qu'on va refiler à Valérie, qui va la réinstaller pour un autre quiz. À très bientôt pour d'autres victoires, Valérie, merci.
3: Merci beaucoup, au revoir.
0: Au revoir.
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0: J'adore avoir des gagnants, je sais pas, ça me fait un truc.

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Avez-vous déjà entendu parler du data mining bancaire? Eh ouais, non, ben moi non plus, je vais vous l'avouer quand même, mais grâce à Hamid Faljaoui, on va tout savoir. Parce qu'il y a une question qu'on peut se poser. Est-ce que la Belgique s'oriente vers une surveillance financière généralisée? Dites donc, et si demain, le fisc ne vous contrôlait plus parce qu'il a un soupçon, ne nous contrôlait plus parce qu'il a un soupçon, mais parce que votre profil ressort, entre guillemets, d'un algorithme? Quelle angoisse! Pour tout savoir, son jargon, rendez-vous dans un instant, dans quelques minutes à peine, avec Hamid Faljaoui.

0: Dans moins de 30 secondes, et pour nous emmener jusqu'au ravitaillement mobile info, je vous propose de savourer l'un des plus dignes, l'un des très grands de notre maison.
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0: Le Man in Black himself, Johnny Cash avec One à 8h30.
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0: Ce sont des ralentissements du côté de Votem dont va nous parler Virginie.
2: Oui, exactement Bruno, puisqu'on a toujours ces ralentissements du côté de Liège sur le 40 Liège-Aix-la-Chapelle. Donc c'est entre Halleur et Cherat, comptez 5 à 10 minutes perdues dans les deux sens. Ailleurs, ça se passe plutôt bien, pas trop de ralentissements. Et concernant les transports en commun, ça se passe bien également, pas de perturbations signalées.
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0: Si vous faites partie de la team des parents prévoyants, vous avez sans doute déjà acheté cahiers, fardes, cartables pour la rentrée scolaire. Une anticipation qui permet d'avoir plus de choix et parfois de faire des économies. Les profs, eux, poursuivent leur combat. Un collectif vient de déposer un recours contre les mesures d'économie dans l'enseignement. En 5 ans, le nombre de rues cyclables a doublé à Bruxelles. Des voies de circulation censées être plus sûres pour les cyclistes, mais c'est souvent loin d'être le cas, vous le verrez dans votre journal de 9h. Et puis tout est encore possible pour l'Union Saint-Gilloise après son nul 3-3 face aux Norvégiens de Bodø/Glimt en Ligue des Champions. Match retour prévu mardi prochain.
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0: Et si demain le fisc ne vous contrôlait plus parce qu'il a un soupçon, mais parce que votre profil ressort, entre guillemets, d'un algorithme. Sous couvert de lutte contre la fraude, une réforme très technique est en train de changer en profondeur la relation entre l'État et votre compte en banque. Indépendant, PME, profession libérale, ce qui se met en place vous concerne directement. Une chronique d'Amit Faljaoui pour comprendre sans jargon ce qui avance discrètement pendant qu'on regarde ailleurs.
4: Imaginez que le fisc ne parte plus d'un soupçon précis pour ouvrir un dossier, mais qu'au contraire, il commence par d'abord analyser les données de tout le monde pour faire émerger des profils jugés donc à risque. Alors c'est ça, la bascule silencieuse du data mining bancaire dont on parle malheureusement assez peu en Belgique. Alors petit rappel très simple, aujourd'hui il existe un registre central logé à la Banque Nationale de Belgique et qu'on appelle le point de contact central, le PCC. Non, ça n'a rien à voir avec le Parti communiste chinois, mais presque. Et donc aujourd'hui, ce PCC, ce point de contact central, il permet déjà de savoir quel compte vous avez et il contient aussi des informations sur les montants qui s'y trouvent, autrement dit, vos soldes bancaires. Et donc la nouvelle loi veut élargir le périmètre, y ajouter les comptes à l'étranger, les comptes titres, les crypto-monnaies et surtout connecter tout ça à l'entrepôt de données du SPF Finance, donc le ministère des Finances, pour faire de l'analyse massive, le data mining bancaire dont je vous ai parlé. Alors on nous rétorquera en nous rassurant en disant « Mais justement, rassurez-vous, tout ça est pseudonymisé. » Oui, mais pseudonymisé, ce n'est pas anonyme. Les noms, c'est vrai, sont masqués au départ, le pseudo. Mais si un profil est jugé suspect, eh bien un fonctionnaire peut lever le masque et identifier la personne. Alors on nous dira aussi, pour nous rassurer, il y a un humain dans la boucle. Autrement dit, tout ne va pas être fait par des algorithmes. Alors en pratique, ça signifie quoi? Ça signifie souvent qu'un humain reçoit des alertes déjà classées, déjà priorisées, et que bien souvent il va suivre la machine parce qu'elle semble objective, parce que le temps manque et parce qu'il faut traiter beaucoup, beaucoup de dossiers. Et donc le débat public se trompe de film quand il s'attarde par exemple sur la grand-mère qui enverrait 50 euros à son petit-fils. Et cet exemple a d'ailleurs été sorti par le gouvernement actuel pour rassurer les citoyens. Genre, ne vous inquiétez pas, on ne vise pas les petits virements du quotidien. Très bien. Mais la vraie question, c'est pas la mamie qui envoie 50 euros à son petit-fils ou à sa petite-fille. La vraie question, c'est le principe. Est-ce qu'on accepte qu'un État analyse en continu les données financières de toute la population pour repérer des comportements jugés atypiques au lieu de contrôler sur base d'indices précis? Eh bien, c'est exactement ce que pointe l'autorité de protection des données et c'est pour cela qu'un recours est d'ailleurs annoncé devant la Cour constitutionnelle. Et là, on touche au cœur même du sujet économique. Les fraudeurs organisés, sophistiqués, ceux qui ont des structures et des conseillers, ben, ils s'adaptent, ils fragmentent, ils déplacent, ils contournent. En revanche, ceux et celles qui risquent de remonter le plus souvent, ben, ce sont les profils simplement non standards, des indépendants, des PME, des professions libérales, des personnes aux revenus irréguliers, avec des flux par à-coup, une bonne année suivie de 2 mois plus creux, un investissement, un remboursement, une vente, un achat. Bref, la vraie vie, bah, de l'économie productive. Et le plus troublant, c'est que tout cela avance dans une sorte de silence relatif parce que c'est technique, parce que ça a l'air complexe, parce que c'est peu spectaculaire. Et on peut donc passer, en Belgique, c'est ça qui est dingue, on peut passer des semaines à s'écharper sur une crèche à la Grand Place à Bruxelles, pendant que des décisions bien plus structurantes glissent sous le radar. Et heureusement qu'il y a encore des députés vigilants et une autorité de protection des données pour justement tirer la sonnette d'alarme. Sinon, on risquerait de se réveiller un jour en découvrant que discrètement, sans grand débat, la Belgique s'est dotée d'une sorte de Big Brother, certes très poli, mais particulièrement attentif à nos comptes en banque.
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0: Une énorme charge émotionnelle évidemment dans ce titre, sur ce titre de Led Zeppelin en 1979, All My Love, une chanson qui est un hommage de Robert Plant à son fils Karak, son fils qui est décédé 2 ans auparavant. Il était âgé de 5 ans et donc il y a toute l'émotion d'un père et toute la reconnaissance pour tout le bonheur qu'il avait apporté en 5 petites années de vie à sa famille. All My Love.
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0: étonnant personnage et très talentueux. Benson Boone, Slow It Down sur Classic 21.
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0: Vous le savez sans doute, sinon je vais vous l'apprendre, rassurez-vous, tranquille. Tout cet été 2026, on explore ensemble chaque matin un tube de l'été. Mais attention, pas n'importe quel tube de l'été. Il faut qu'il y ait un minimum de consistance, voire même un maximum d'authenticité. Et si en plus il est rock, bah c'est tant mieux. Et si c'est de la pop, ça doit être le haut du gratin, évidemment le haut du panier. Ici, il est question bah, des deux à la fois. C'est pop, c'est rock, c'est super bien fait à chaque fois. En 1992, il y a un été qui est marqué par un groupe qui, a priori, on imagine assez mal ce groupe en tongs et Bermuda. C'est vrai, hein, que curieusement, ça ne vient pas tout de suite à l'esprit quand on pense à Cure. Et pourtant, en cet été 1992, avec cette chanson, ils vont devenir l'un des représentants des tubes de l'été. Oui, sauf qu'ici, nous avons quand même affaire à une certaine noblesse, une certaine aristocratie pop-rock. Friday, I'm in love.

Les invités assez surprenants de cet été 1992, c'était eux, Cure, Friday I'm in Love, tube de l'été de ce mercredi. C'est la toute dernière fois que je vous pose une question, une seule. Et au terme de votre bonne réponse, que vous ne manquerez pas de me fournir au 6021, ben peut-être la paire d'écouteurs, ben parce que c'est toujours mieux, une paire c'est toujours mieux, une paire d'écouteurs Siglé Classique 21 pour savourer encore un petit peu mieux, si c'était possible, votre radio. Écoutez bien la question, derrière, pensez à la réponse, puis après je vous explique comment on fait. Le nouveau podcast de Classique 21 raconte l'incroyable ascension de quatre jeunes musiciens devenus des légendes de la musique. Anglaise et internationale. De quel groupe est-il question ? Si vous avez la réponse, si vous êtes habitué évidemment, si vous êtes des fidèles de Classique 21, vous connaissez la réponse. C'est l'un des podcasts les plus courus de cet été 2026. D'ailleurs, on va le retrouver tout à l'heure. J'en dis pas plus, mais tout à l'heure, avant la fin de l'émission, on va retrouver un nouvel extrait, une nouvelle tranche de bonheur, évidemment, signé Laurent Riepi et Gabriel Davrois. Le nouveau podcast de Classique 21 raconte donc l'incroyable ascension de quatre jeunes musiciens devenus des légendes de la musique. 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À partir du moment où vous pensez avoir la bonne réponse, bah vous l'envoyez via le 6021. Vous commencez par la réponse et derrière, toutes vos coordonnées complètes, votre adresse complète et votre adresse mail, très importante aussi. Et à partir de là, ben, y a plus qu'à croiser les doigts ou faire autre chose, je ne sais pas, une martingale, quelque chose qui pourrait vous désigner comme la gagnante ou le gagnant de cette paire d'écouteurs. 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Il fait chaud là, non ? Il fait moite, il fait bon. Un hymne estival s'avance, The Boys of Summer, Don Henley. La voix des Eagles, c'est d'Hôtel California.

0: 8h55 sur RTBF Classique 21 dans votre Coffee on the Rocks pendant encore un peu plus d'une heure. Nous sommes ensemble avec plein de choses et des chansons qui parfois vous retournent le cœur. C'est un truc de dingue. Ce qui arrive d'ici 30 secondes à peu de choses près, j'espère que à proximité vous avez quelqu'un à qui vous tenez vraiment très très fort. Si vous l'avez cette personne à proximité, sinon vous allez y penser très très fort. Je vous offre une chanson par la bénédiction de Dominique Raguet que je remercie mille fois. L'une des plus belles chansons d'amour de l'existence de la musique, tout simplement.
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0: Pure merveille. Pavlov's Dog en 1975, Julia.
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0: Le ciel est un peu plus encombré sur le nord du pays ce matin, Denis.
2: Oui, Bruno, un petit peu plus de nuages sur le littoral, sur la Flandre, que sur le sud. Et ça pourrait même donner quelques gouttes, pas grand-chose malheureusement. Mais donc, quelques nuages un petit peu plus présents là-bas. Le soleil toujours bien au rendez-vous sur le sud et l'est. Et dans le courant de la journée, quelques petites averses pourraient se déplacer jusqu'au Sion-Sambre-et-Meuse. A priori, pas au-delà. Côté température, ce sera de 25 à 27. 7 degrés aujourd'hui.
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0: Et toujours du côté de Liège, des petites choses à dire, Virginie.
3: Oui, tout à fait, Bruno. Des travaux qui vous ralentissent, notamment sur le 40, Liège-Aix-la-Chapelle à hauteur de Vautem. Il y a des files entre Halleur et Cherat, comptez 10 minutes perdues dans les deux sens. Et puis du côté de Bruxelles, quelques files également sur le Ring, avec maximum 5 minutes perdues sur la plupart des différents tronçons. Quelques files également sur le 40 venant de Liège. Oui, pour une fois, il y a quelque chose à dire. À hauteur de Woluwe-Saint-Étienne, vous perdez 5 minutes vers le centre de Bruxelles. Et puis en Flandre aussi, on a un accident qui s'est produit à hauteur de Wommelgem sur le 313 à Liège-Anvers. Bande de droite neutralisée et 15 minutes perdues en direction d'Anvers.
0: Merci Virginie, je vous ai laissé aller jusqu'au bout, je m'excuse. C'est parce que j'appelais Kylian, c'est pour ça en fait. Tout de suite.
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0: Il est temps de retrouver votre journal et de vous informer, tout savoir sur l'état du monde. C'est maintenant que ça se passe avec Mélanie Joris. Bonjour Mélanie.
4: Bonjour, les fournitures scolaires coûtent cher pour les familles. Certains les achètent déjà, neuves, d'autres préfèrent l'occasion. La sécheresse touche la Belgique et aura des conséquences sur les nombreux vignobles belges. Et puis c'est la question du jour, le détroit d'Ormuz pourra-t-il rouvrir ? Donald Trump est confiant et comme souvent, menaçant. Chez nous, à la moitié de l'été, certains pensent déjà à la rentrée scolaire, munis de leur liste de fournitures. Alors vaut-il mieux se débarrasser de la corvée le plus tôt possible ou préférer attendre la fin août ? Réponse avec Florence Dussard.
5: Dans le centre de Mons, cette petite famille a décidé d'anticiper ses achats de fournitures scolaires.
6: On a acheté un cartable, du papier à recouvrir et des petits marqueurs.
7: Des blocs de feuilles, de la colle.
5: Objectif, éviter la cohue et profiter ensuite des vacances.
6: Je préfère faire tous les achats pendant mes congés, être sûr d'avoir du choix et qu'au moment de la reprise, on ait vraiment l'esprit tranquille.
5: Voilà pour les achats des articles neufs, mais pour le marché de la seconde main, l'organisation est différente. À la ressourcerie Le Carré, à on vend des fournitures au jour le jour.
8: On va retrouver des accessoires de bureau, des perforatrices, des feux, des stylos, des équerres, des fardes.
5: Romain Baudry, responsable du magasin.
8: C'est toute l'année où on met en rayon, en fait, chaque semaine, chaque jour, il y a de la marchandise qui rentre. C'est vraiment toute la journée, toute la semaine, tout le temps.
5: Même démarche chez les clients comme Noëlla.
9: Donc je viens toute l'année, quand je trouve ça intéressant et que ça pourra servir, j'achète et je stocke.
5: Ce qui lui permet de faire des affaires pour ses 4 enfants et petits-enfants.
9: Quand je vois que ici, pour l'instant, vous pouvez avoir des sacs, enfin, les marques que les enfants aiment en seconde main pour 7 euros, vous achetez ça dans le magasin, c'est 50 euros.
5: La Ligue des familles a récemment estimé les coûts d'une rentrée à 300 et jusque 1160 euros par enfant.
4: Un reportage de Florence Dussard avec Charlotte Legrand. Les températures seront comprises entre 24 et 27 degrés aujourd'hui. Des conséquences au niveau de notre nature, de ces températures élevées. Eh bien, la conséquence principale, c'est donc la sécheresse. Le niveau d'alerte jaune est maintenu en région bruxelloise. Sécheresse qui touche aussi, bien sûr, la Wallonie et ses vignobles. Si certaines parcelles souffrent du manque d'eau, ce qui ralentit la croissance des raisins, les conditions sèches pourraient tout de même favoriser la qualité et offrir une récolte exceptionnelle. Illustration en région liégeoise, avec un sujet réalisé par le média de proximité 4 avec Thomas Mikkels.
10: À travers ses vignes, Samuel Deuze, vigneron au vignoble des Trois Rois à Oupey, passe avec son tracteur.
11: Ici, on peut voir que du coup, la vigne pousse encore assez bien, donc on est dans des effeuillages, dans des rognages.
10: Avec la sécheresse de ces derniers jours, ses vignes se portent plutôt bien,

0: Simon, Jean-Marc Lewal, vigneron dans les coteaux de Lincé, s'attend à une bonne récolte.
1: C'est une année sans aucun traitement, donc on va vraiment avoir un raisin extrêmement propre. Cette année, on aura probablement des raisins de très belle qualité, mais en quantité nettement inférieure.
0: Pour Sébastien Doutreloup, climatologue et géographe à l'Université de Liège, la sécheresse est plutôt favorable à la vigne, mais c'est avant tout dans le sol que tout se joue.
2: Sur les sols profonds, la vigne ne va pas avoir trop de problèmes pour le moment. Sur les sols plus superficiels, là, elle va pouvoir commencer à avoir un manque de précipitations.
0: Dans la région, les premières vendanges devraient débuter à la fin du mois d'août.
3: Et puis aujourd'hui, quelques précipitations seront possibles avant le retour de larges éclaircies. Cette nuit, l'Ukraine a été touchée par des missiles balistiques et des drones russes, faisant au moins 15 morts et 27 blessés dans la région de Kiev. Le ministre russe de la Défense a affirmé avoir frappé des centres de transport, de logistique et de distribution, impliqués selon Moscou dans le stockage et la livraison de diverses armes et dans la production et la distribution de drones. Dans le reste du monde, un accord sera-t-il conclu aujourd'hui entre les États-Unis et l'Iran à propos du détroit d'Ormuz ? C'est ce qu'a laissé entendre Donald Trump cette nuit lors d'un entretien avec la chaîne privée Fox News. Il a évoqué des discussions positives et une réouverture très bientôt.
4: Le détroit va ouvrir très bientôt. Sinon, ils vont en prendre plein la figure et là, le détroit s'ouvrira. Nous nous apprêtons à lancer une attaque de grande envergure, la plus importante depuis la Seconde Guerre mondiale, quand ils m'ont appelé et m'ont dit très poliment « S'il vous plaît, pouvons-nous discuter ?» J'ai répondu « Oui, nous pouvons discuter. Allons-y, réglons cette affaire. » La seule chose qui compte, c'est de passer à l'action et ils veulent conclure un accord. S'ils ne parviennent pas à s'entendre, ce sera vraiment dommage.
3: Depuis le début du conflit, il y a 5 mois, le président américain multiplie les déclarations optimistes et les menaces. Du sport pour suivre, l'Union Saint-Gilloise et les Norvégiens de Bodø/Glimt ont partagé 3 buts partout au 3e tour préliminaire aller de la Ligue des Champions. Il y a eu, on peut le dire, du spectacle hier soir. Il y aura du suspense au match retour mardi prochain. L'entraîneur bruxellois David Hubert est partagé, satisfait et déçu à la fois après ce match aller.
5: Il y a pas mal de choses positives, encore une fois, contre une équipe qui concède très peu. On arrive à marquer 3 fois. On mène à la fin. Beaucoup de choses positives en termes d'énergie, en termes de mentalité, de résilience qu'on a pu montrer. Mais voilà, le côté négatif, c'est qu'on en encaisse 3. 3 fois arrêtées aussi. Donc c'est pas l'idéal. Et que voilà, qu'on aurait dû tenir à 2 reprises le score un peu plus longtemps. Donc voilà, démontre aussi qu'il y a quand même des enseignements à retirer de ce match aussi. Il y a des choses à améliorer, il y a des choses à revoir. Et encore une fois, c'est notre 2e match compétitif de la saison. Mais voilà, beaucoup de choses positives aussi. Et ce qui me dit que voilà, il y a encore un coup à jouer là-bas et qu'on va aller là-bas avec l'envie de se qualifier.
3: Une interview réalisée par Ebi Brousakis. Et puis pour terminer ce journal, au Tour de France Femmes, c'est la Suissesse Marlène Reusser qui a remporté la 4e étape hier. La championne du monde de contre-la-montre était la favorite pour cette étape de prédilection. Elle a gagné donc et s'est emparée du maillot jaune. L'étape du jour mènera les coureuses de Mâcon à Belleville en Beaujolais. Au menu, 140 km et 8 ascensions de col. Voilà qui referme cette édition. Bonne journée à toutes et tous.
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7: Merci beaucoup Mélanie et l'ensemble de la rédaction. L'info revient à 10h sur Classique 21.
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feu. Keane, is it any wonder? Comme quoi, de temps en temps, il y a les groupes les plus mélodiques, les plus calmes, ou les interprètes les plus mélodiques et les plus calmes, qui de temps en temps peuvent franchir un tout petit peu ou tutoyer la ligne jaune, que ce soit au niveau rythmique ou comme ici, avec Christopher Cross, qui pourtant est un gros nounours, on est d'accord, au niveau de ses habitudes de vie. Il n'avait pas une hygiène de vie super excellente au moment où il a composé cette chanson en route pour Austin depuis Houston. Tout ça s'est passé au Texas. Il n'avait pas pris que des choses hyper naturelles, et pourtant ça a donné Ride Like the Wind.

0: 9h14 et toutes nos félicitations vont à Sébastien. De nouvelles, c'est du côté de Mons, hein, c'est pas très très loin d'ici. Si ça se trouve, si je me penche à la fenêtre, on peut peut-être le saluer. C'est lui qui a envoyé la bonne réponse à la question qui vous est posée depuis ce matin. Vous l'avez peut-être entendu cette question. Le nouveau podcast de Classic 21 raconte l'incroyable ascension de quatre jeunes musiciens devenus des légendes de la musique. De quel groupe est-il question ? La bonne réponse était bien sûr... Non, pas les Beatles, non, pas Madness, Dépêche Mode. Voilà qui est fait. Il emporte, Sébastien, les écouteurs estampillés Classic 21. D'autres écouteurs à remporter, je vous le disais. Ce sera pour tout à l'heure dans Lunch Around the Clock ou encore Down on the Road Again.
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0: Et puisqu'on parle de Dépêche Mode.
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4: Pasadena, Californie. Nous sommes le 18 juin 1988, au Rose Bowl. 70 000 personnes dans un stade de football américain, vêtues de noir, attendent impatiemment quatre jeunes garçons anglais, originaires de l'Essex. Un an plus tôt, Music for the Masses, la musique pour les masses, était sorti avec une ironie inscrite dans son titre. Dave Gahan l'admettra plus tard, c'était en fait une blague. Gore précisera que personne ne l'a comprise. Sur le fond, ils ont raison. En effet, en Angleterre, les singles peinent à dépasser le top 20. Mais à Los Angeles, la radio K-Rock, la plus grande station alternative de la côte ouest, passe Dépêche Mode en boucle. La salle de 2000 places qu'ils ont réservée se remplit en une seule journée. La maison de disques américaine est sous le choc. Il déplace alors le concert vers des arènes en plein air. Sold out encore. Mais revenons à la création de Music for the Masses. L'album a été construit dans trois pays. Au Guillaume Tell, à Paris d'abord, dans une ancienne salle de cinéma reconvertie. Londres ensuite, au Konk, le studio des légendaires Kings. Le Danemark, enfin, au Puck pour les finitions. La production est confiée à Dave Bascombe, qui avait fait des merveilles sur Songs from the Big Chair, de Tears for Fears. L'arrivée de Bascombe donne un petit coup de frais après 5 albums signés de la patte de Daniel Miller. Pour la caisse claire de Never Let Me Down Again, pour obtenir un aspect puissant et mémorable, il sample la célèbre batterie du titre When the Levee Breaks de Led Zeppelin. Un break d'ailleurs largement convoité par le hip-hop, notamment par les Beastie Boys. La tournée qui accompagne l'album dure un an, traverse trois continents et est filmée par Don Alan Pinbaker, cinéaste qui a accompagné les moments de bravoure de Dylan et de Bowie dans les années 60 et 70. Il filme aussi le groupe de fans américains qui traversent le pays en bus pour rejoindre le dernier concert, le 101e concert. D'après la légende, c'est Alan Wilder qui trouve le titre du film.
5: Depeche Mode decided to wind up their 9-month world tour in a big way, and they brought along with them some of the best synth rock bands in the business.
4: Et pourtant, au Rose Bowl, à la fin de ce concert mythique, dans les coulisses, Dave Gahan s'assoit, la tête dans les mains, une serviette blanche sur les épaules, et il pleure. Des années plus tard, il expliquera, pendant le chœur collectif d'Everything Counts, 70 000 personnes chantent à l'unisson. Il a alors la certitude qu'ils ne pourront jamais faire mieux. Il vient de remplir le Rose Bowl et à partir de ce soir-là, rien ne sera plus jamais pareil pour lui. Et ça n'a rien à voir avec la musique.
3: L'intégrale Dépêche Mode, écrit par Laurent Riepi, avec Gabriel Davrois.

0: avez décidé de n'écouter que la meilleure musique et vous êtes à la bonne adresse pour ça. Merci de votre fidélité à RTBF Classique 21, 9h26. L'album Jagged Little Pill, Alanis Morissette avec You Learn. C'est vrai que quelque part, la vie, c'est ça. Mauvaise ou bonne, les expériences, si on n'est pas trop bête, nous apprennent toujours quelque chose et nous aident à avancer. C'est le message de la chanson, aussi simplement que cela. C'est une date à noter sur vos agendas. Le 18 septembre prochain, c'est la date de sortie de l'album des deux gars qui arrive dans moins de 30 secondes.
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0: Il y a beaucoup de classe, hein. Une espèce de force tranquille qui émane de ce single et probablement de l'album Tarmac. Trigger Finger, l'album donc sort le 18 septembre prochain. Il y en a 15 qui suivent.
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0: Notez la date, c'est important. 9h30, c'est pas la peine de noter l'heure, je vous la donne. Par contre, il y a un accident du côté de Woluwe-Saint-Etienne et pour les détails, on se tourne vers Virginie Defax.
2: Oui Bruno, avec donc cet accident qui nous occupe sur le 40 venant de Liège. Deux bandes de circulation sont neutralisées actuellement. Vous perdez 10 minutes en direction de la capitale. Et puis on a toujours des ralentissements également du côté de Liège suite à ces travaux qui vous ralentissent sur le 40 Liège, Aix-la-Chapelle entre Halleur et Cherat, avec toujours 10 minutes perdues dans les deux sens. Des travaux également qui vous ralentissent sur le 42 Mons-Namur à hauteur de la Louvière, avec 15 minutes perdues en direction de Namur.
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0: On croit peut-être que toutes les compagnies d'assurance se ressemblent, mais pas forcément. La preuve dans un instant.
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0: Et comme à chaque fois, la programmation est assurée par nos invités du jour dans Let's Work Together.
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0: La séquence qui permet de mettre en rapport, vous, le public, avec des entreprises qui, parfois, cherchent juste à se faire connaître, ou bien alors jeter un petit coup de projecteur, et ou bien alors encore recruter du monde. Des fois, ce sont des stagiaires, des fois, c'est beaucoup plus sérieux que ça. Des CDI, des CDD, enfin bref, des gens pour étoffer leur équipe. La société qu'on reçoit ce matin, c'est pas une société qui devrait se faire connaître, a priori, puisque ça fait près de 30 ans qu'elle existe. Mais j'ai le bonheur d'accueillir Didier Van Wassenhove, qui est le responsable de la distribution de produits. Bonjour Didier.
2: Bonjour Bruno, bonjour à toutes et à tous.
0: Et racontez-nous un petit peu, dressez-nous le portrait BCOH, c'est quoi ?
2: Bruno, BCOH en fait c'est une société qui a été créée déjà en décembre 95. Donc nous sommes basés à Uccle, Fort-Jacquot, chaussée de Waterloo. Et nous sommes actuellement un effectif de 4 personnes. Donc BCOH, c'est un courtier en assurance indépendant, actif dans les risques spéciaux. C'est-à-dire donc qu'on est le seul courtier belge exclusivement consacré à l'assurance du secteur audiovisuel et événementiel, sans bien évidemment s'intéresser aux risques génériques comme l'IARD, comme l'assurance incendie auto et l'assurance vie. Donc BCOH est vraiment un joueur dans un marché niche des assurances.
0: Voilà, et en plus, vous êtes une espèce de chaînon manquant, on va dire ça comme ça, sur la chaîne de l'assurance, parce que les événementiels, enfin tout ce qui est événementiel et puis les films par exemple, c'est un secteur très particulier qui exige donc, je suppose, des solutions adaptées, quoi.
2: Absolument, il faut que ça soit une passion, vraiment. Donc, mais c'est un secteur très très très intéressant et je voudrais même dire très sexy.
0: Alors, pour celles et ceux qui ne le sauraient pas, moi je suis tombé sur des chiffres incroyables quand même. D'abord, vous êtes présent dans le secteur de l'artistique au sens large, de l'événementiel, depuis 25 ans, et vous avez assuré plus de 10 000 films et événements en Belgique et à l'international. Comment ça se passe? Imaginons par exemple que moi, je suis un jeune réalisateur, enfin peut-être plus si jeune que ça, mais enfin, un réalisateur, j'ai un film en chantier et j'ai besoin d'assurer plein de choses. Qu'est-ce que vous me proposez?
2: Ah ben voilà, c'est surtout, premièrement, c'est surtout les producteurs qui nous contactent à ce moment-là, puisque c'est eux qui produisent le film, bien évidemment.
0: Eh oui.
2: Donc, et là, ben, on va leur proposer une couverture sur mesure, donc vraiment liée à leur projet audiovisuel ou pour le secteur événementiel, à leur festival de musique, leur pièce art de la scène, ben voilà. Donc c'est justement, on couvre bien évidemment la perte financière, enfin au sein de la production du producteur.
0: Ah bien sûr. D'accord. Et alors vous cherchez évidemment des personnes pour étoffer votre équipe de 4. Vous aimeriez devenir 5.
2: Absolument, absolument. Le plus vite possible.
0: Oui.
2: Si ça pourrait être fait avant-hier, ben, c'est pas possible, malheureusement, mais de préférence, le plus vite possible. Tout à fait.
0: Parfait. Vous cherchez
2: La croissance importante du portefeuille, donc, nous sommes tellement à la recherche immédiate d'un conseiller ou conseillère junior en assurance.
0: Alors,
2: pour venir renforcer l'équipe.
0: Alors, cette personne doit avoir quel profil pour pouvoir rejoindre votre équipe?
2: Bah de préférence avoir un bachelier en assurance ou quelqu'un qui dispose d'une expérience équivalente. Une première expérience, c'est un atout, mais ce n'est pas vraiment indispensable puisque elle aura une formation profonde par notre équipe de spécialistes et il va apprendre le métier sur le terrain. C'est ça le but.
0: Et alors le truc qui est très particulier, je m'adresse à celle ou celui qui est en train de nous écouter, qui est en train de se dire, tiens, l'événementiel, l'artistique, le cinéma, tout ça, les séries, la télévision, pourquoi pas, ça m'intéresse, même si c'est au niveau de l'assurance, il faut que la personne en question ait un vrai, vous en parliez tout à l'heure, un vrai intérêt pour ces secteurs du divertissement,
2: absolument,
0: du cinéma ou de l'événementiel.
2: Absolument. Absolument, de préférence, oui. Donc, il faut avoir vraiment une passion pour tout ce qui est cinéma, art, scène, culture et événementiel. Donc, nous assurons des événements, des festivals de musique à l'intérieur, en plein air. Nous assurons des pièces de théâtre. Nous assurons également des foires, des salons et des concours sportifs. Donc, vraiment, il faut que quelqu'un s'intéresse vraiment à ces trois secteurs-là, tout à fait.
0: Alors, conseillère ou conseiller junior en assurance secteur audiovisuel et événementiel, les mots de Didier Van Wassenhove on fait écho en vous, ça réveille quelque chose, une fibre commerciale, pourquoi pas, bah, n'hésitez pas, rendez-vous sur classique21.be, section Let's Work Together, pour avoir tous les détails concernant le profil et concernant BCOH, dont nous avons eu le plaisir de partager un petit moment avec Didier Van Wassenhove, le responsable de la distribution de produits. Je vous raccompagne, Didier.
2: Merci beaucoup Bruno pour cette belle occasion donnée.
0: Merci.
2: Et à vous. Excellente journée.
0: Merci. Tenez-nous au courant, d'accord, de l'évolution du recrutement, ok?
2: Absolument, je ferai cela.
0: À très bientôt, au revoir.
2: À très bientôt, au revoir.
0: Et nous avons la playlist de BCOH concoctée par Didier et son équipe qui arrive. Ah, j'adore cette version. J'espère que vous aussi. Arnaud et BJ Scott, Jean Balthazar.

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0: bonheur de retrouver des groupes comme ça, des titres comme ça, dans une programmation, en l'occurrence celle de l'entreprise BCOH, courtier en assurance de risques spéciaux, qui étaient nos invités ce matin. Rock You Like a Hurricane, les Scorpions, le biopic arrive. C'est un problème de production qui a fait traîner les choses, mais il est quasiment en boîte.
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Offspring, Pretty Fly for a White Guy pour quasiment clôturer la programmation de BCOH, le courtier en assurance de risques spéciaux qui était nos invités ce matin dans Let's Work Together. Dans un instant, c'est la météo avec Denis Collard. Puis juste après, je vais vous retrouver pour vous juste lancer sur les rails quelqu'un qui n'en a pas besoin. C'est Laurent Deboeuf et le Best of the Soundtrack. Mais je vous tire déjà ma révérence en vous souhaitant une merveilleuse journée. On se retrouve demain à partir de 6h pour un nouveau Coffee on the Rocks. Je vous embrasse fort.

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8: Quelques gouttes possibles localement, mais ça reste très faible quand même.
9: Oui, il s'agit de quelques petites averses qui se forment sous des nuages un petit peu plus conséquents. Actuellement, on les relève plutôt côté Flandre et en cours d'après-midi, ça pourrait descendre jusqu'au Sion-Sambre-et-Meuse, mais guère plus au sud. Sinon, eh bien, on a quand même de belles périodes ensoleillées encore actuellement. Et la tendance pour aujourd'hui, c'est le maintien de ce temps estival avec des températures certes un petit peu plus fraîches qu'hier, mais toujours comprises entre 25 et 27 degrés.
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8: Et retour sur Woluwe Saint-Etienne, si je ne m'abuse, Virginie, et toujours les suites de l'accident de tout à l'heure.
10: Exactement, Bruno. Donc c'est sur le 40 Liège-Bruxelles. Deux bandes de circulation sont toujours neutralisées actuellement. Vous perdez encore 25 minutes en direction de la capitale. Et puis des travaux vous ralentissent, notamment sur le 42 Mons-Namur à hauteur de la Louvière, où vous perdez 15 minutes vers Namur. Un véhicule en panne nous a également signalé du côté d'Ognoul sur le 40 Bruxelles-Liège, voie de gauche et centrale neutralisée en direction de Liège, donc soyez prudents à cet endroit. Et on a toujours ces travaux qui vous ralentissent sur le 40 Liège-Aix-la-Chapelle entre Allers et Cherat, avec 5 minutes perdues dans les deux sens.
8: À très bientôt Virginie, bonne journée. Au revoir.
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8: Il est temps de tout savoir sur l'état du monde. Milan Berkmans, bonjour.
11: Bonjour, opération de déminage en cours dans le sud-est des Pays-Bas en ce moment, à une cinquantaine de kilomètres de la frontière belge. Des obus datant de la Seconde Guerre mondiale ont été retrouvés pendant les incendies qui ont lieu en ce moment dans le Limbourg néerlandais. Incendie qui mobilise plus de 300 pompiers depuis lundi quand le feu a démarré dans une réserve naturelle. Là-bas, l'incendie est stabilisé mais pas encore maîtrisé à l'heure actuelle. En France, l'incendie en Drôme est stable, lui, après une nuit plus fraîche et humide. Et malgré tout, deux pompiers sont à l'hôpital ce matin. Ils sont blessés après un accident en début de nuit avec leur camion citerne qui s'est renversé et a fait plusieurs tonneaux. Chez nous, on aperçoit la fin de la deuxième vague de chaleur. L'Institut Royal de Météorologie annonce en tout cas que les températures devraient redescendre sous les 25 degrés demain, ce qui mettra fin donc à l'avertissement chaleur qui est toujours en cours aujourd'hui sur tout le territoire, à l'exception de la côte. Au moins 15 personnes sont mortes cette nuit à Kiev, en Ukraine, dans des bombardements russes. On compte également 27 blessés. Plusieurs entrepôts ont été pris pour cible et sont endommagés dans la capitale ukrainienne et dans sa périphérie. Dans son rapport quotidien ce matin, la défense ukrainienne indique avoir abattu 98 des 115 drones lancés par Moscou, mais précise qu'elle n'a pu intercepter aucun des 28 missiles également tirés par les Russes. Ce qui fait dire à Volodymyr Zelensky que des intercepteurs de missiles balistiques aurait pu sauver des vies. Le président ukrainien qui rappelle à ses partenaires, en particulier les Européens, l'importance d'inclure ce genre de dispositif dans leur livraison d'armes. Le président de la FIFA va-t-il rendre sa démission ce mercredi? Très fragilisé, Gianni Infantino convoque une réunion d'urgence aujourd'hui au Maroc. Après le projet avorté d'ouverture du capital de la Coupe du Monde à des investisseurs privés, un projet très critiqué et qui pour de nombreux acteurs du foot a complètement anéanti la crédibilité de Gianni Infantino à la tête de la FIFA. Depuis lors, plusieurs des soutiens d'Infantino l'ont lâché, parmi lesquels son numéro 2 à la tête du football mondial. Et puis en football, on rappelle le match nul de l'Union Saint-Gilloise hier face aux Norvégiens du Bodø Glimt 3-3 dans le cadre du troisième tour de qualification à la Ligue des Champions. Tout se jouera donc au match retour mardi prochain en Norvège. Les autres clubs belges engagés en Europe, ce sont Anderlecht et la Gantoise qui joueront eux jeudi pour une qualification en Conference League. Voilà pour ces infos. Belle journée.
8: Merci Milan. Belle journée à vous aussi, ainsi qu'à l'ensemble de la rédaction. Je vous tire ma révérence, mesdames, messieurs. Rendez-vous demain matin. Et je vous laisse aux bons soins, aux excellents soins de maître Laurent Deboeuf. Il n'est pas venu tout seul. Une heure spéciale Stones.
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12: Nous sommes déjà au milieu de la semaine et là on va revenir sur un album qui est sorti il y a pas longtemps finalement. C'est le dernier album des Rolling Stones, donc Foreign Tongues, leur 25e album studio qui est sorti le vendredi 10 juillet. Cet album avait été en découverte tout au long de la journée et si vous vous en rappelez, il y a pas longtemps, hein, donc cet album, on en avait prolongé la découverte aussi avec les coulisses de cet enregistrement raconté par Mick Jagger lui-même. Et à retrouver maintenant sur Classique 21.
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Thunderstar sur Classic 21 et dans Soundtrack, deuxième partie et une heure qui va être donc entièrement Rolling Stones. C'est la suite de la découverte de l'album Foreign Tongues, ce nouvel album qui est sorti ce vendredi 10 juillet, qui a déjà été en partie en découverte sur notre antenne. Alors ici, on a écouté In The Star, ça c'est le premier vrai single hein, donc qui a été sorti de cet album et qui était paru avant tous les autres. Alors on pourrait dire que ce nouvel opus des Stones n'est qu'un énième album de plus dans leur discographie, celui d'un groupe qui livre un disque pour faire plaisir aux nostalgiques et vider les stocks de vinyle collector. Mais la réalité est beaucoup plus intéressante que ça. En effet, Foreign Tongues est un album qui est né dans l'urgence et dans une forme d'euphorie en studio, on va dire, qui a été bouclée en à peine un mois de travail, concentré à Londres, avec des sessions qui remontent parfois à 2019, et un titre qui nous ramène à la batterie du regretté Charlie Watts, qui est décédé en 2021. On va écouter Mick Jagger nous raconter la genèse de ce nouvel album. The weird thing is that

Ce qui est étrange, c'est que Hackney Diamonds, c'était le premier disque qu'on faisait après, je crois, 18 ans sans nouveaux morceaux. Du coup, tout le monde se disait, ils n'en referont jamais d'autres. Et nous voilà avec un nouvel album relativement rapidement. Quand on a fait Hackney Diamonds, on avait énormément de matière, ce qui n'est pas toujours le cas. On s'est dit, on ne peut mettre qu'un certain nombre de titres sur l'album, on va garder les autres de côté, on va refaire un disque et on mettra ces titres dessus. On avait donc déjà prévu de faire une sorte de suite à Hackney Diamonds, parce que certains titres de ce nouvel album viennent justement de ces sessions-là. Pas tant que ça, remarquez. Je ne me souviens plus exactement lesquels, il faudrait que je regarde la liste. Mais on avait une petite sélection de côté, et on s'était dit, ne vous inquiétez pas, ça ne va pas finir sur une étagère à prendre la poussière. On en avait déjà discuté parce que ces titres étaient trop bons pour ça. On allait les mettre sur le disque suivant. On avait donc déjà ce projet en tête. Et puis on a commencé à préparer cet album et on s'est retrouvé avec encore plus de titres. Voilà, et les explications de Mick Jagger, on en aura d'autres d'ici quelques instants. Alors on peut rajouter aussi qu'il y a même eu une fausse piste avant l'annonce officielle de la sortie de cet album. En effet, quelques jours avant la révélation du projet, il y a un morceau intitulé Mr. Charm qui était apparu dans différentes bases de données de plusieurs sites spécialisés, annoncé en tout cas par certains comme le futur premier single des Stones, censé sortir le 11 avril dernier. Il y a une rumeur qui s'avéra inexacte, au moins sur ce point, c'est Mr. Charm ne deviendra pas le premier single officiel de Foreign Tongues, même s'il a figuré bien dans le tracklisting de l'album. Cette confusion montre finalement à quel point le groupe a soigné aussi le mystère autour de cette sortie, jusqu'à publier sur les réseaux sociaux des teasers multilingues, des clins d'œil au titre de l'album Foreign Tongues, et alors des langues assez étrangères, on va dire. Alors le 11 avril 2026, il y a un maxi vinyle promo qui a été tiré à un nombre très très limité d'exemplaires. Les collectionneurs parlent d'environ 1000 copies, quelque chose comme ça. Tout ça a débarqué discrètement dans une poignée de disquaires sous le nom de Cockroaches, donc les cafards. C'est un pseudonyme que le groupe avait déjà utilisé dans les années 70 pour jouer incognito dans les petites salles, loin des stades, et qu'ils remettent finalement ici au goût du jour. Alors sur ce disque, deux titres, il y avait In the Stars, celui qu'on vient d'écouter, qui a été donc le premier single officiel de la sortie de l'album. Et puis alors, il y a le plus rugueux, c'est un blues rugueux qui s'appelle Roof and Twisted, qui est proposé uniquement en vinyle dans un premier temps et qui sonne, vous allez l'entendre ici, comme un clin d'œil direct aux racines du blues du groupe.

0: Roof and Twisted. Et en effet, hein, c'est un autre visage de cet album qui est loin de l'aspect plus pop-rock soigné de In The Stars avec qui on avait ouvert l'émission. On est en plein hommage au blues des racines ici avec une guitare slide, un harmonica merveilleusement joué aussi par Mick Jagger lui-même. On sait qu'il en joue très très bien. Et dans le texte du morceau, il y a même une référence directe à Muddy Waters, donc le bluesman de Chicago qui a donné son nom au groupe, puisque la Rolling Stone, c'était un morceau de Muddy Waters, ce personnage qu'ils ont rencontré, qui avait même porté leur valise la première fois qu'ils sont allés chez Chess Records, donc c'est lui qui a déchargé les valises des Rolling Stones. Imaginez un petit peu Muddy Waters qui était en train de repeindre le corridor de Chess Records. Bref, donc cette obsession pour le blues des origines revient souvent d'ailleurs chez Mick Jagger quand il parle de cet album, et il y a un nom qui revient plus que les autres, c'est celui de Little Walter, donc l'harmoniciste électrique de Chicago que Mick Jagger cite aussi comme une influence depuis l'adolescence. Et là, on va écouter Mick Jagger qui répond à la question du journaliste qui lui demande si ses influences bluesy, notamment celles de Little Walter, sont toujours présentes dans sa musique aujourd'hui. On écoute sa réponse.
1: I mean, I still play.
2: Complètement, oui, elles sont toujours là.
1: Kind of music. I mean,
2: je joue encore ce genre de musique, pas tout le temps, hein. Je n'écoute pas que du blues. Mais de temps en temps, je me dis, écoute-moi ce petit truc à l'harmonica, c'est dingue. Je me demande ce qu'il joue, comment il a fait ça. C'est encore fascinant. C'est toujours mon préféré. Il y a plein d'autres harmonicistes, il n'est pas le seul au monde. Mais il a un son tellement... Tout son son est une espèce de son électrique saturé, complètement pionnier.
1: Pioneering electric, over-distorted sound.
0: Voilà, alors oui, Little Walter, hein, pour restituer, c'est l'harmoniciste qui a joué aux côtés de Muddy Waters justement, et qui a électrifié cet instrument dans les années 50 à Chicago. On voit d'ailleurs très bien ça dans le film Cadillac Records, hein. Je vous conseille d'ailleurs de regarder ce film. Alors, on avance un petit peu dans l'album, et alors on tombe sur un des titres les plus commentés depuis l'annonce de ce nouvel opus, à cause d'un invité assez inattendu. Le morceau, c'est Divine Intervention. Et l'invité en question, eh bien, c'est Robert Smith, le leader des Cure. Robert Smith et les Rolling Stones, bah, c'est quand même pas une association qui saute aux yeux de premier abord. Et l'histoire de la façon dont il a atterri sur ce titre est assez savoureuse, parce que, bon, bah, faut savoir qu'au départ, Robert Smith a refusé, hein, le producteur de l'album Andrew Watt, qui était déjà aux commandes de l'album Acne Diamonds, le connaissait de loin. Alors, ils avaient échangé en ligne pendant des années sans jamais vraiment se rencontrer, et quand Andrew Watt a invité Robert Smith à passer au studio Metropolis à Chiswick en lui disant que Mick Jagger serait peut-être encore là, donc ce dernier a accepté, hein, Robert Smith, mais avec une idée bien précise en tête, c'est-à-dire rester au bar, boire un verre et surtout ne pas déranger une séance d'enregistrement. Il expliquera plus tard sur le podcast officiel des Rolling Stones que il n'était clairement pas préparé à ce qui allait suivre. Il finit pourtant par descendre en salle de contrôle, et à travers la vitre, il voit Mick Jagger en train de chanter. Les deux hommes finissent par discuter, ils boivent un verre, et Mick Jagger lui fait écouter plusieurs titres. Et puis à un moment, sorti de nulle part, Jagger lui demande, tiens, est-ce que t'as envie de jouer un petit peu de guitare sur l'album ? Robert Smith refuse une première fois parce qu'il est pris de court, mais Mick Jagger finit par rentrer chez lui, et Robert Smith reste seul avec Andrew Watt, et se laisse finalement convaincre. Le résultat, c'est ce jeu de guitare que l'on va écouter ici sur Divine Intervention, et que Mick Jagger décrira lui-même comme une sorte de gimmick indie.

0: Divine Intervention avec donc la guitare de Robert Smith. Et Robert Smith qui n'est pas le seul invité de marque sur ce disque, parce que comme sur Hackney Diamond, il y a aussi Paul McCartney, mais il y a également Steve Winwood, il y a Chad Smith, le batteur des Red Hot Chili Peppers. C'est un casting qui traverse plusieurs générations rock, hein, de la Beatlemania jusqu'au funk rock californien, et qui est réuni autour d'un groupe qui totalise plus de 60 ans de carrière. C'est quand même impressionnant. Il y a un titre de l'album qui s'écarte complètement du rock pour aller vers quelque chose de plus réfléchi, à l'ambiance country. Ce morceau, c'est Ringing Hollow. Alors, on sent une tonalité différente sur ce morceau. C'est plus osé, c'est mélancolique. C'est un morceau à double lecture. Au départ, on croit entendre une chanson d'amour classique, et puis on comprend que ce n'est pas une femme dont il est question ici. Et Mick Jagger explique très bien la nature profonde de cette chanson.
1: It's a social comic song, but it's
0: C'est une chanson qui porte un regard social, mais au fond, c'est une sorte de chanson d'amour à l'Amérique. Elle a un faux départ. Dans les deux, trois premières lignes, on croit que ça parle d'une femme, et puis on se rend compte que non. Une chanson d'amour à l'Amérique ? Oui, une chanson d'amour à l'Amérique, avec les bonnes pensées, les bonnes choses et les mauvaises aussi. Sur les changements qu'on a vécu par rapport à l'Amérique au fil d'une vie. Quand on était gamin, avant même d'y avoir mis les pieds, on la voyait à travers un certain regard, comme la plupart des gens. La plupart des Européens la voient à travers un certain prisme. Voilà, et on va l'écouter bien entendu. Cette chanson, ce sera d'ici quelques petits instants. Restez bien avec nous.
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0: Voilà, petite déclaration d'amour entre guillemets à l'Amérique avec cette chanson Ringing Hollow aux influences country. C'est pas la première fois évidemment qu'il y a des influences country, hein, et on se rappelle aussi de l'époque où Keith Richards était grand ami avec Graham Parsons des Flying Burrito Brothers. Il y a eu d'autres chansons, je pense à Wild Horses évidemment, ça c'est peut-être la plus évidente. Alors sur un extrait de cet opus, je dis bien, on retrouve aussi le regretté Charlie Watts. Donc s'il y a un morceau sur ce disque, Hit Me In The Head, qui est construit autour de l'une des dernières prises batterie qui avait été enregistrée donc par ce batteur historique avant sa mort en 2021. C'est particulier d'entendre encore jouer quelqu'un qui n'est plus là finalement depuis 5 ans. Et ce n'est pas la première fois que ça arrive sur un album des Rolling Stones qui est sorti après sa mort. Sur Hackney Diamonds déjà, il y avait eu deux titres qui portaient sa signature. Et ici, Hit Me In The Head vient d'une session enregistrée à Los Angeles avec le producteur américain, donc ce n'est pas Andrew Watts ici, c'est Don Was. C'est un habitué de groupe depuis les années 90, la même période de travail qui avait déjà donné Mess It Up, et c'est donc là un des titres de Hackney Diamond. C'est un enregistrement particulièrement rapide. On va écouter ce que Mick Jagger raconte ici et comment ce titre Hit Me In The Head est né.
1: Yeah, that's the oldest.
2: Oui, c'est le titre le plus ancien de l'album en termes d'enregistrement. Ça vient d'une session qu'on avait faite à Los Angeles avec Don Was à l'origine. Et d'ailleurs, sur Hackney Diamonds, le titre Mess It Up vient de la même session. C'est un morceau plutôt punk, en fait. J'essaye de faire jouer tout le monde à 150 battements par minute, ce qui est vraiment très rapide. Comme les Ramones, tout ce que faisaient les Ramones, c'était à 150. Et c'était sans doute un peu trop rapide pour qu'on puisse chanter par-dessus. Et oui, on a vraiment retravaillé les guitares, je crois. On a gardé la batterie de Charlie et on a refait les guitares. Keith et moi, on s'est occupé de la reprise des parties de guitare et je crois que Ronnie a rejoué son solo. Évidemment, on reconnaît tout de suite la patte de Charlie Watts là derrière sur ce morceau Hit Me In The Head que l'on va écouter dans une poignée de secondes.
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0: Hit Me in the Head avec la batterie du regretté Charlie Watts. Et on va évidemment continuer encore un petit peu hein, cette spéciale. Et alors ici, on va un petit mot peut-être sur l'actualité aussi autour de cet album. Foreign Tongues est donc disponible depuis avant-hier en CD, en cassette et dans une quantité impressionnante aussi d'éditions vinyle. Bah oui, c'est vrai, on sait que le vinyle est revenu très très fort sur le devant de la scène. C'est un double album noir classique, une édition vert clair qui a été réservé aux disquaires indépendants, et alors il y a une édition bleu clair et même un coffret limité avec un poster et une affiche aussi pour les collectionneurs les plus exigeants. Alors je garde ici aussi le titre le plus long de l'album ici, ce sont 6 minutes et 13 secondes d'un morceau qui s'appelle Back in Your Life, et il y a une histoire assez particulière aussi derrière cette chanson qui est assez bouleversante. En effet, le 11 juin 2025, les Rolling Stones étaient en studio, en pleine session d'enregistrement, quand la nouvelle tombe, Brian Wilson, le génie des Beach Boys, vient de mourir. Cette même semaine-là, le monde apprend aussi la mort de Sly Stone. Ron Wood est bouleversé, il prend sa guitare et sans vraiment y réfléchir, eh bien il enregistre un solo de 9 minutes d'une traite. 9 minutes en une seule prise. Ronnie Wood qui racontera plus tard que ce jour-là, il était si submergé, si triste, qu'il n'avait plus l'impression de jouer lui-même. La guitare jouait toute seule, à travers lui. Ce solo sera ensuite raccourci en un petit peu plus de 5 minutes pour l'album, mais il referme en tout cas ce titre « Back in Your Life ». C'est un des titres les plus longs de cet album et que je vous propose d'écouter ici tout de suite.
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0: Back in Your Life, et évidemment beaucoup d'émotions de la part de Ron Wood qui est retransmise dans son solo de guitare, comme ça a été expliqué ici il y a quelques instants, et toute cette émotion qui venait justement donc lorsqu'il a appris la disparition d'une part de Brian Wilson, mais aussi de Sly Stone. Ce sont évidemment des personnalités que eux ont côtoyé également aussi dans les années 60, et donc tout ce monde se connaissait très très bien, donc on comprend aussi qu'il soit touché par ces disparitions. Alors, Ron Wood, bien entendu, mais il y a également Keith Richards qui est présent aussi sur cet album, forcément, puisque ça reste quand même le riffeur absolu, c'est le maître du riff, c'est Monsieur Rock'n'Roll peut-être aussi en personne pour certains, et il est notamment présent sur cet album à la guitare, bien entendu, mais également au chant, avec un titre qu'on va écouter aussi ensemble d'ici un petit peu plus d'une minute. Ce morceau s'appelle « Some of Us ».
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0: Some of Us, avec la voix lead tenue donc par Keith Richards, mais quand même rejoint aussi par Mick Jagger, comme vous avez pu l'entendre. Toujours extrait donc de Foreign Tongues, cet album qui est sorti vendredi et dont nous vous avons proposé la suite de la découverte ici. Alors un petit mot aussi sur la pochette de l'album qui a aussi fait réagir parce que j'ai lu différents commentaires et notamment un qui m'avait fait rigoler, qui disait que les Rolling Stones, c'était certainement le groupe qui avait proposé les pires pochettes de l'histoire du rock'n'roll. Bon, ça n'engage que ceux qui le pensent, mais cette pochette ici est quand même assez surprenante et je trouve que le groupe ne manque pas d'humour parce qu'effectivement, c'est une espèce de mash-up, on va dire, entre les trois figures, hein, celle de Mick Jagger, celle de Keith Richards et celle de Ron Wood, avec les traits caricaturés. Et donc, ça donne le résultat de cette pochette qui peut surprendre, qui peut faire parler aussi, mais en tout cas, moi, je trouve que c'est aussi, encore une fois, une certaine forme d'humour de la part du groupe qui, heureusement, ne se prend encore pas trop au sérieux. On va refermer cette séquence dans un petit instant avec encore un extrait de cet album. C'est un extrait que vous avez déjà entendu, mais j'avais envie de revenir dessus parce que c'est une des chansons sur laquelle on retrouve Mick Jagger avec sa voix de fausset. Cette voix qu'il avait eu l'habitude déjà de prendre sur des morceaux comme Tumbling Dice ou encore Miss You, par exemple, aussi. Là, c'est beaucoup moins funky, évidemment, ce morceau. C'est Jealous Lover que l'on va retrouver d'ici une poignée de secondes et ça va nous emmener jusqu'au top de 11h.
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3: Et à 11h, Virginie Defax, on parle des ralentissements suite à ces travaux.
4: Exactement, Fanny. Sur le 40 Liège-Aix-la-Chapelle, entre Alleur et Cherat, comptez 5 minutes perdues dans les deux sens. Et puis pour rejoindre Bruxelles, il y a quelques ralentissements sur le 40 Liège-Bruxelles, à hauteur de Woluwe-Saint-Etienne, avec 10 minutes perdues vers la capitale. Et ailleurs, pas d'incident ou d'accident signalé.
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que le plus compliqué, si vous êtes encore au boulot, si vous n'êtes pas encore en vacances, si vous revenez de vacances cette semaine, c'est de se lever. Après, une fois qu'on est debout, bah, la journée, c'est parti quand même. Donc voilà, le plus dur est fait. On va attaquer avec rien que de l'excellence, c'est normal. C'est classique 21, la crème de la crème de la gelée royale, de l'huile essentielle de rock'n'roll. Retour aux sources d'ailleurs avec le prochain titre. 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Comme ça, si vous avez loupé l'info, vous pouvez toujours vous rattraper. Direction le 12 avril 1954. Bill Haley enregistre Rock Around the Clock. 1, 2, 3 o'clock, 4 o'clock, rock. 5, 6, 7 o'clock, 8 o'clock, rock. 9, 10, 11 o'clock, 12 o'clock, rock, we're gonna rock.

0: C'est le son des années 80 comme on l'aime. Les Cars avec Cruiser sur l'album Shake It Up. Avant cela, retour aux sources du rock'n'roll avec Bill Haley et Rock Around the Clock pour entamer Lunch Around the Clock. Ça, c'est parfait. 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
0: On arrive à notre séquence double live comme chaque jour parce que c'est le temps parfait là. Si on était en festival, il pleut pas, mais il fait pas trop chaud non plus, mais il fait bon quand même. Ce serait l'idéal. Alors, à défaut d'y être, si c'est pas possible là maintenant à 11h13, on vous en met dans les oreilles du live avec un concert enregistré dans le cadre de la tournée Adèle Live d'Adèle, vous l'aurez compris. Ça se passait au Royal Albert Hall de Londres le 22 septembre 2011. Elle y interprétait les titres de ses deux best-sellers mondiaux, les albums 19 et 21. Voici Adèle en live au Royal Albert Hall, Rolling in the Deep et Set Fire to the Rain.

0: Est-ce que vous avez entendu cet accent magnifique que je n'oserais même pas imiter parce que il n'y a que les vrais British qui peuvent le faire. Elle a un accent à couper au couteau, c'est génial. Elle a un truc hyper classe. Et puis quand elle ouvre la bouche, elle sort cet accent extraordinaire. Adèle en live au Royal Albert Hall. Ça se passait très exactement le 22 septembre 2011. On a entendu Set Fire to the Rain. Et avant cela, Rolling in the Deep. Une des plus grandes intros de la musique pop-rock des années 90. Ce sera Liquido avec Narcotique.
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0: 11h30, j'ai trois bonnes nouvelles pour vous. La première, on écoutait Ginzo avec Morning Lights en soi. C'est déjà une bonne nouvelle avec ce nouvel album qui est sorti, Wawa. Deuxième bonne nouvelle, tout va bien sur les routes. Virginie Defax vient de me le confirmer. Tout va bien pour l'instant, tout du moins. Ce qui veut dire que on a un peu de temps là. On n'est pas pressé, il ne faut pas faire le mobile info à 30. 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Voilà! Tout est dit, on peut passer à la suite. Ce sera Snow Patrol Spitting Games.
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0: On peut dire qu'ils se sont très très bien trouvés. L'un et l'autre amènent une touche supplémentaire sans dénaturer la musique. C'est James Bay avec les Lumineers, avec Noah Kahan pour le titre Up All Night. Et si Dieu était parmi nous, s'il était un être humain comme tous les autres, comment serait-il? Comment marcherait-il? Comment parlerait-il? Que penserait-il? À quoi il ressemblerait? John Osborne posait cette question en 96 avec One of Us.
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0: déjà 10 ans, Charco et ce très bon You Don't Have to Worry. Nous étions donc en Belgique avec Charco. J'en profite pour saluer la programmation qui a de nouveau mis la barre très très haute aujourd'hui. Bisous à Cyril Wilfard et Dominique Raguet et merci pour votre travail.
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0: The Look of Love, ABC en 1982.
1: 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Bonjour Fanny, bonne journée à tous. La situation météo reste assez calme aujourd'hui. On note tout de même l'arrivée de ces nuages plus présents depuis ce matin côté Flandre, avec même à la clé quelques petites ondées. Pas de quoi évidemment trop se réjouir, les quantités sont faibles, moins d'un litre, largement moins d'un litre par mètre carré. Ces petites averses pourraient gagner le Sion-Sambre-et-Meuse cet après-midi, entrecoupées toujours de belles éclaircies comme c'est encore le cas sur le sud actuellement, mais ça restera faible et ça pourrait rester complètement sec sur l'extrême sud. Côté température, on est toujours dans des valeurs estivales, même si c'est un petit peu moins chaud qu'hier, 25 à 27 voire 28 degrés. Et à noter pour ce mercredi, un petit vent modéré cette fois de secteur sud-ouest.
0: Bon mercredi avec nous sur Classique 21. Ça y est, il est midi.
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0: Et à midi, Virginie Defax, on déplore un accident sur le ring de la capitale.
3: Exactement, Fanny. Il s'est produit sur le ring de Bruxelles en circulation extérieure à hauteur de Tervuren. Deux bandes de circulation sont neutralisées. Vous perdez 10 minutes en direction de Zaventem et 5 minutes perdues dans l'autre sens suite à la curiosité. Pour rejoindre Bruxelles, on a quelques ralentissements sur l'E40 venant de Liège à hauteur de Woluwe-Saint-Etienne avec 5 minutes perdues vers la capitale. Et puis quelques travaux qui vous ralentissent toujours sur l'E40 Liège-Aix-la-Chapelle entre Halleur et Chérat avec 5 minutes perdues dans les deux sens.
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0: Et on s'informe, voici votre journal présenté par Sarah Pousset. Bonjour.
4: Bonjour à toutes et à tous. Cet été 2026 offre déjà un premier bilan très positif à Ryanair. La compagnie irlandaise a battu son record de fréquentation en juillet. 22 millions de passagers ont voyagé avec ce transporteur à bas coût, une hausse de 7% par rapport à l'an dernier. De quoi aggraver le bilan carbone de l'entreprise qui peut aussi se féliciter d'être la compagnie la plus émettrice de gaz à effet de serre en Europe. En 2025, Ryanair a émis plus de 16 millions de tonnes de CO2 pour ses vols depuis notre continent. C'est l'équivalent des émissions annuelles de la Croatie. De la pollution, il en est aussi question à Wanze et oui, en province de Liège, cette fois dans l'eau de la Meuse. Des opérations de dépollution sont en cours. C'est d'un site industriel en amont à Andenne que vient le problème. Une cuve a relâché d'importantes quantités de goudron visqueux dans le fleuve. Des enfants jouant sur le site désaffecté auraient ouvert la vanne de la cuve. Le goudron est dit surnageant, c'est-à-dire qu'il reste en surface, ce qui est plus simple à capter pour les barrages absorbants. 3 à 4 km de berges sont souillés. Et puis l'actualité internationale est marquée par ce retour de drones dans le ciel européen, cette fois à Leipzig en Allemagne, au-dessus de l'aéroport de la ville. Un drone a été repéré peu avant minuit à proximité d'un avion ukrainien. Puis les forces de sécurité ont aussi trouvé un objet suspect sur une des pistes de l'aéroport. Le trafic aérien a été suspendu temporairement. La police essaye actuellement de déterminer s'il existe un lien entre cet objet et le survol du drone. Autre menace au niveau européen, les feux de forêt. Celui qui s'est déclaré lundi dans une réserve naturelle du Limbourg néerlandais est stable et ne progresse plus. Le danger n'est pas encore totalement écarté car la force des vents ou la hausse des températures peuvent avoir un impact. Mais en tout cas, la situation est sous contrôle. Les hélicoptères bombardiers d'eau sont d'ailleurs restés au sol ce matin. Enfin en sport, 5e étape du Tour de France Femmes qui entre déjà dans sa partie décisive. Après le contre-la-montre hier, les coureuses vont s'attaquer à un parcours aujourd'hui plus montagneux avec 8 difficultés répertoriées. Une étape à suivre sur Ovio et dès 13h30 sur RTBF typique. Merci d'être à notre écoute. Bel après-midi.
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0: un être humain exceptionnel. Il est beau, il est grand, il est fort, il sent bon, il a une voix sublime. Non, je ne parlais pas de Pierre Laurent, je parlais de Lenny Kravitz, de Chamber à l'instant sur Classique 21.
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0: Eh ben écoutez, si vous venez de nous rejoindre, ravi de vous retrouver. Vous avez loupé une petite heure, mais c'est pas grave. L'important, c'est d'être là maintenant. Il nous reste encore 3 heures ensemble durant tout l'été Lunch Around the Clock. C'est version XXL de 11h à 15h. On a du cadeau pour vous cette semaine. 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En fait, Kings of Leon, The Bandit, et là tout de suite, Steve Miller Band, Fly Like an Eagle.

0: titre qui était né aussi à la suite du confinement de Bandit, Kings of Leon à l'instant sur Classique 21, midi 15. 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On va pas se stresser, il y en a qui sont en vacances, hein.
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ce fameux sous-marin qui change de couleur avec la version française. On ne comprendra jamais. Les Beatles, joyeux anniversaire les Beatles. Ils ont sorti il y a 60 ans, tout juste le 5 août 1966, l'album Revolver. Bon, si on veut vraiment être précis, on peut dire joyeux anniversaire de la sortie européenne, puisque l'album était sorti 3 jours plus tôt aux États-Unis. Mais on s'en fout, nous on garde le 5 août 66 en tête, parce que c'est aujourd'hui qu'on avait envie de souligner ce fait. Et c'était donc les Beatles avec Yellow Submarine. Retour chez nos voisins de l'Hexagone, Francis Cabrel, Télécaster.

0: Francis Cabrel et sa Telecaster. C'est vrai que c'est un grand malade de guitare. Je sais qu'il donne même des cours, qu'il organise un festival et même des sessions de travail, des genres de résidences. Donc voilà, c'était logique qu'il rende hommage à la Telecaster. Midi 28, la bonne nouvelle nous vient du mobile info de Virginie Defax. Pas de gros soucis pour l'instant. Donc on revient direct à la musique, ce sera ça. Garbage avec The Queer.
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0: Et encore une fois, des choristes qui viennent sublimer ce titre, parce que ça n'aurait pas la même gueule sans ça. Peter Gabriel, homme fidèle à lui-même, de grands principes, de grandes pensées. Et Peter Gabriel et l'album So, en 1986, c'était Sledgehammer. Je vous rappelle que Peter Gabriel va bientôt sortir son nouvel album aussi. Il distille les nouveaux singles au gré des lunes, nouvelles lunes, pleines lunes et autres cycles lunaires. Ce sera dans quel sens cette fois-ci? C'était I.O. Le précédent, ce sera O.I. cette fois-ci. Je ne sais plus, c'est O.I. ou I.O. Mais en gros, c'est ça. My Friends, Red Hot Chili Peppers, c'est la suite de Lunch Around the Clock.
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0: Purple, Fireball en 71. On écoutait Strange Kind of Woman sur Classique 21. On va justement, un Strange Kind of Woman, terminer avec des étranges sortes de femmes, mais vraiment des sublimes chanteuses. Quatre personnages au centre des deux derniers titres qu'on va écouter. Si je vous dis Heike, vous me répondez overphonique, ça en fait un. Heike, un personnage féminin assez marquant. Jackie Kane, c'est ce personnage fictif qui est chanté par Heike dans ce titre. Chanteuse imaginaire, une sorte de star déchue. Et pour terminer cette deuxième heure de Lunch Around the Clock, on aura aussi Kim Kearns, troisième figure féminine bien forte, qui chante Bette Davis Eyes. Bette Davis Eyes, quatrième.
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0: Et à 13h, on retrouve Xavier Ponsard, bonjour.
2: Bonjour Fanny, bonjour tout le monde.
0: On va prendre la direction de l'E40, que se passe-t-il?
2: Eh bien, il y a un chantier qui a débuté hier et qui provoque des ralentissements entre Loncin et Votem dans les deux sens de circulation, avec un temps de parcours qui dépasse les 10 à 15 minutes pour traverser cette difficulté. On a aussi, et on vient de l'apprendre à l'instant, sur l'E411, à hauteur du carrefour Léonard, un accident qui neutralise deux voies de circulation, c'est en direction de Wavre, avec une circulation qui est légèrement ralentie dans ce secteur, comptez 5 à 10 minutes. Et puis, un peu plus de monde aussi sur le ring de Bruxelles, entre Woluwe, Saint-Etienne et Zaventem vers Grand-Migard. Et puis, dans l'autre sens, entre Wezembe-Coppem et les 4 bras de Tervuren, c'est en direction de Waterloo.
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0: Woman, Electric Light Orchestra en 1976.
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0: Sommes... Oh là là, pardon. Nous en sommes donc à la moitié de cette émission. On a encore du pain sur la planche. On aura un moment M dans une quarantaine de minutes. Moment M de Jean-Louis Lahaye consacré aujourd'hui au titre Wind of Change des Scorpions. Lourd de sens, lourd d'émotion. Et puis, si vous êtes sur la route des vacances, sur la route d'une petite excursion en famille pour aller vous baigner, que sais-je, une fête foraine, je ne sais pas. Ou si vous revenez du boulot, vous rentrez à la maison. Courage à vous, je vous embrasse fort et puis comptez sur Classic 21 pour vous tenir compagnie avec toute la bonne musique que vous aimez, notamment Moby, Porcelain dans un instant et avant cela, Tasmin Archer, Sleeping Satellite.

Porcelaine en l'an 2000, on va retrouver un nouveau single de Role Model. Alors, Role Model, son vrai nom c'est Tucker Pillsbury, et à nouveau dans ce nouveau single, il a quelque chose de, je sais pas, une conviction tranquille comme ça. Il nous avait déjà sorti High Hopes 3000, je vais le dire à la belge. Cette fois-ci, avec Joy, joie, eh ben, on retrouve ce thème de nouveau qui sera, je pense, omniprésent sur son troisième album à venir qui s'appellera Chuck Timely and the Hourglass. Il sortira ce vendredi, le 7 août. Dans ses textes, il a toujours ce truc introspectif. Il veut accepter les changements sans déplorer non plus tout ce bouleversement très rapide qu'on vit pour l'instant. Il voit l'innocence perdue comme un compromis nécessaire plutôt que comme une tragédie. Et donc, il chante cette quête du bonheur avec une petite production qui est particulièrement bien soignée et subtile. Il se dégage de Joy, quelque chose de chaleureux. Et on va le découvrir ensemble maintenant. Voici Role Model, Joy.

0: Raoul Model sortira son album Chuck Timely and the Hourglass ce vendredi 7 août et on en est déjà au deuxième single de son troisième album à venir. On écoutait Joy, Raoul Model sur Classique 21, 13h17, Blues Brothers, Everybody Needs Somebody to Love.
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0: Pour ce qui est de la nourriture pour le corps, je ne peux rien faire, mais la nourriture pour l'esprit, elle était là. UB40, Food for Thought, à l'instant sur Classique 21. On va faire un détour par le mobile info. On y retrouvera Xavier Ponsard qui nous dira un petit peu ce qui se passe. Et puis... on retrouvera ce très très bon titre d'Ecstasy. Ce sera Making Plans for Nigel.
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0: Xavier Ponsard, on a un accident sur le 411 alors.
4: Exactement, ça se passe à hauteur du carrefour Léonard en venant de Bruxelles en direction de Wavre. Deux voies de circulation sont neutralisées, ce qui a un impact au niveau du trafic sur le ring en venant de Woluwe-Saint-Étienne avec des files qui remontent jusqu'à Wezembeek-Oppem. Il faut compter entre 5 et 10 minutes pour traverser ces bouchons. Puis en province de Namur, on a du côté de Héron sur le 42 en venant de Namur en direction de Liège. La voie de droite qui est neutralisée par la présence d'une sangle de camion et en partie métallique, en voie de droite. Donc soyez extrêmement prudents, ça se passe au kilomètre 34.6. Et puis encore les suites de ces bouchons en province de Liège, ça se passe entre l'échangeur de Loncin et celui de Chorade dans les deux sens de circulation suite à une zone de chantier comptée entre 15 et 20 minutes.
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Une basse sublime et cette rythmique un peu saccadée comme ça. Ecstasy en 79, on écoutait Making Plans for Nigel. 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Voici Pierre Rapsat, c'est toujours un mystère.

0: Pierre Rapsat, c'est toujours un mystère. C'était sur son album Lâcher les fauves de 1982. Il y a un titre qui n'aura plus aucun secret pour vous, qui ne sera plus du tout un mystère. Ce titre, c'est Wind of Change de Scorpions, puisqu'on va retrouver le moment M de Jean-Louis Lahaye dans un instant.
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Aujourd'hui, je vous raconte le moment qui est à l'origine de la chanson « Wind of Change » des Scorpions. Août 1989, Moscou. La capitale soviétique étouffe sous la chaleur de l'été. Dans les larges avenues de Moscou, les immeubles s'imposent comme des blocs de pierre massifs. Une architecture monumentale héritée de l'époque soviétique. Des façades sévères, immenses, qui rappellent la puissance d'un État centralisé. La ville porte encore les marques d'un autre monde, celui de la guerre froide, celui des blocs opposés. Depuis plus de 40 ans, l'Europe vit coupée en deux. À l'ouest, les démocraties libérales. À l'est, le bloc soviétique. Entre les deux, un rideau que l'on appelle le rideau de fer. Depuis des décennies, les deux mondes se regardent à distance. Et pourtant, quelque chose est en train de changer. Depuis quelques années, le dirigeant soviétique, Mikhail Gorbatchev, a lancé deux mots qui circulent désormais partout. Glasnost et Perestroïka. Transparence, réforme. Des mots prudents, encore fragiles, mais qui ouvrent des fissures dans un système longtemps figé. Dans ces fissures, une chose inattendue s'infiltre, le rock. Ce week-end, des 12 et 13 août 1989, le stade Loujniki accueille un événement presque impensable quelques années plus tôt, le Moscow Music Peace Festival. L'événement est pensé comme un Woodstock russe, un immense festival rock au cœur de l'Union soviétique. Le projet est le fruit d'une collaboration inhabituelle. Le musicien russe Stas Namin s'associe au manager américain Doc McGee pour organiser ce concert inédit. À une époque où l'Est et l'Ouest se regardent encore avec méfiance, l'idée est audacieuse. Faire jouer des groupes occidentaux devant des dizaines de milliers de jeunes soviétiques. Pendant deux jours, le stade Loujniki se transforme en gigantesque scène de rock. À l'affiche, plusieurs grands groupes venus d'Occident. Bon Jovi, Ozzy Osbourne, le groupe de métal Motley Crue et un groupe allemand, les Scorpions. Pour eux, l'expérience a quelque chose de presque irréel. Depuis les années 70, les Scorpions tournent partout dans le monde. Ils ont joué en Amérique, au Japon, en Europe de l'Est. Mais franchir ce rideau invisible qui sépare les deux blocs, cela reste exceptionnel. Quand ils arrivent à Moscou, ils découvrent une ville en pleine mutation. Les rues sont pleines de jeunes. Certains portent des vestes en jeans, d'autres arborent des t-shirts de groupes occidentaux copiés ou bricolés. Le rock circule ici depuis longtemps, mais souvent en secret, sur des cassettes copiées des dizaines de fois. Maintenant, il est là, sur scène, officiellement. Dans les coulisses du stade, les musiciens occidentaux croisent des soldats soviétiques, des organisateurs, des techniciens locaux. Les barrières semblent soudain beaucoup moins solides. Au-delà de la musique, quelque chose se joue, une rencontre. Dans le stade Loujniki, plus de 70 000 personnes se massent devant la scène. Une foule immense, composée surtout de jeunes soviétiques qui découvrent pour la première fois un grand festival de rock occidental sur leur sol. L'ambiance est électrique, presque irréelle. Au fil des concerts, les bras se lèvent. Les refrains sont repris en chœur. Certains moments déclenchent de véritables vagues dans la foule. Notamment lorsque Bon Jovi lance « Living on Prayer », devenu un hymne mondial quelques années plus tôt. Au départ, des soldats soviétiques sont positionnés devant la scène pour maintenir l'ordre et empêcher le public de se lever. Mais la musique fait rapidement tomber les consignes. Peu à peu, la foule se met debout et les soldats eux-mêmes finissent par sourire, taper des mains puis danser. Pendant quelques heures, la rigidité du système semble s'effacer derrière l'énergie du rock.

La scène ressemble à n'importe quel grand concert de rock et en même temps, elle ne ressemble à aucun autre. Parce qu'ici, pendant des décennies, ce type de rassemblement n'aurait simplement pas été possible. Le chanteur des Scorpions, Klaus Meine, observe la foule. Il voit des visages enthousiastes, curieux, parfois incrédules. Il voit surtout quelque chose qu'il n'attendait pas forcément. Une forme de proximité. Ces jeunes soviétiques ne semblent pas si différents de ceux qu'ils voient habituellement à Londres, Paris ou New York. Ils écoutent la même musique, vibrent aux mêmes guitares. La guerre froide paraît moins abstraite, moins évidente. Le soir venu, la ville s'apaise. Moscou retrouve son calme nocturne. Les artistes sortent parfois marcher, respirer un peu loin du stade, observer cette ville dont ils ont entendu parler toute leur vie. Le long de la rivière Moskva, les lumières se reflètent dans l'eau sombre. Les conversations tournent autour de la musique, bien sûr, mais aussi de ce moment étrange qu'ils viennent tous de vivre. Comme si pour quelques heures, le monde s'était rapproché. Dans l'air, il y a cette impression diffuse que quelque chose est en train de changer, sans que personne ne sache encore exactement quoi. Pas brutalement, pas officiellement, mais lentement. Un vent discret. Pour Klaus Meine, cette sensation reste en tête pendant tout le voyage de retour. Les images se mélangent. La foule russe, ses échanges inattendus, les guitares qui résonnent dans le stade, et cette idée étrange que la musique a peut-être servi de passerelle entre deux mondes que tout opposait. Quelques semaines plus tard, il commence à mettre ses impressions en mots. Une promenade imaginaire dans Moscou, une guitare qui accompagne la nuit, des voix qui chantent ensemble, et ce sentiment qu'un vent nouveau circule. Les premières lignes apparaissent. Un musicien marche le long de la rivière qui traverse la capitale soviétique. Il regarde autour de lui, il écoute les voix, il sent l'époque basculer. La chanson commence doucement à prendre forme. Une mélodie simple, une progression calme. À ce moment-là, Klaus Meine ne sait pas encore que la chanson va bientôt rencontrer l'histoire. Quelques mois plus tard, en novembre 1989, un événement inattendu va bouleverser l'Europe. À Berlin, une frontière que l'on croyait immuable s'effondre. Le mur de Berlin tombe, des milliers de personnes montent sur le mur, détruisent le béton, passent d'un côté à l'autre. La division de l'Europe commence à se fissurer sous les yeux du monde entier. Soudain, les images de Moscou, les rencontres du festival, les paroles écrites quelques semaines plus tôt prennent une autre dimension. La chanson n'est plus seulement le souvenir d'un concert improbable. Elle devient l'écho d'un moment historique. Comme si la musique avait senti le changement avant même qu'il ne devienne visible. Un morceau inspiré par un week-end de rock à Moscou va bientôt accompagner la fin d'une époque. Le Moscow Music Peace Festival d'août 1989 est le moment à l'origine de la chanson Wind of Change, publiée en 1990 sur Crazy World, le 11e album studio des Scorpions. À première écoute, Wind of Change ressemble à une ballade rock simple et contemplative. Pourtant, la chanson porte une idée très précise, celle d'un monde qui bascule. Le texte ne parle pas directement de politique. Il parle d'un changement d'atmosphère, d'une époque où les frontières commencent à s'ouvrir, où les peuples de l'Est et de l'Ouest cessent peu à peu de se regarder comme des ennemis. Le titre lui-même résume cette intuition. Un vent nouveau souffle sur l'Europe. Quand la chanson est écrite par Klaus Meine, la guerre froide n'est pas encore officiellement terminée, mais quelque chose est déjà perceptible. Le système soviétique se fissure et l'équilibre du monde est en train de changer.

Je longe la Moskva en direction du parc Gorki. Tout en écoutant le vent du changement, une nuit d'été d'août, des soldats défilent. Tout en écoutant le vent du changement. Les paroles prennent la forme d'une promenade imaginaire dans Moscou. La chanson évoque ensuite la musique qui rassemble les gens au-delà des frontières. La guitare devient une métaphore du dialogue entre les peuples. Le texte parle d'un instant particulier dans l'histoire, un moment où tout semble possible. Le changement est inévitable. Il arrive comme un vent qui traverse les frontières et balaye les certitudes anciennes.

Abandonne-moi dans la magie du moment, par une nuit glorieuse, durant laquelle les enfants de demain se perdent en rêve, dans le vent du changement. Musicalement, Wind of Change s'ouvre par un sifflement devenu iconique, immédiatement reconnaissable. La guitare acoustique installe ensuite une progression lente qui laisse beaucoup d'espace à la voix de Klaus Meine. Le morceau évolue progressivement vers un refrain ample, porté par les guitares électriques et une orchestration discrète. Cette montée graduelle lui donne une dimension presque hymnique, tout en conservant une grande sobriété. À sa sortie, le morceau rencontre rapidement un immense succès international. Il atteint notamment la première place des classements dans plusieurs pays européens et devient l'un des plus grands succès commerciaux de l'histoire du groupe. En Allemagne, il s'impose comme l'un des plus emblématiques de la période qui accompagne la réunification du pays. Avec le temps, Wind of Change dépasse largement.

0: maintenant vous ne pourrez plus dire que vous ne saviez pas grâce au moment M de Jean-Louis Lahaye, un podcast à réécouter bien sûr via RTBF Ovio ou sur n'importe quelle autre plateforme de streaming que vous possédez sur vos PC ou smartphones. Scorpions, Wind of Change, raconté dans le moment M. On va terminer avec Dépêche Mode, People are People. Il y a l'intégrale Dépêche Mode aussi au niveau podcast en ce moment qui est disponible, l'histoire de ce groupe hors normes. C'est un podcast à écouter dans son intégralité, une série avant 20 épisodes pour comprendre un peu comment Dépêche Mode est devenu ce groupe culte en traversant la gloire, les démons, les deuils et la survie.
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0: L'intégrale Dépêche Mode, donc 20 épisodes qui reviennent sur toute la carrière du groupe. 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Dépêche Mode, c'était People Are People. La suite avec la météo de Nicolas. Et donc, entre nuages et éclaircies, on pourrait avoir une petite averse, mais ça reste assez faible, Denis.
1: Météo. Oui, Fanny, pas de quoi crier victoire ou en tout cas rassurer celles et ceux qui attendent désespérément un petit peu de pluie pour leur jardin ou leur culture. En effet, on a quelques champs nuageux un petit peu plus présents, mais on a toujours aussi des périodes ensoleillées. Une petite ondée est possible localement, mais il n'y en aura vraiment même pas pour tout le monde aujourd'hui. Côté température, on perd 1 ou 2 degrés par rapport à hier, mais ça reste toujours estival. 25 degrés au littoral, 25 à 26 sur les hauteurs de l'Ardenne et 27 à 28 degrés localement sur le centre du pays. On repart pour une période sèche et chaude encore à partir de demain, même si les températures temporairement seront de saison, puisque demain on attend de 21 à 24 degrés.
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0: Et à 14h, on parle de bouchon Xavier Ponsard, ça se passe sur le 40.
3: Exactement, Fanny, en province de Liège, entre l'échangeur de Lonsin et celui de Cherade, dans les deux sens de circulation. Suite à une zone de chantier, il faut compter entre 15 et 20 minutes pour traverser cette difficulté. Et puis, autre incident que l'on peut rappeler aussi, ça se passe sur l'autoroute A12 pour quitter Bruxelles à hauteur de Meize en direction d'Anvers. Il y a un camion en panne qui neutralise la voie de droite, ce qui a des répercussions au niveau du trafic. Et il faut compter entre 10 et 15 minutes.
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0: Et à 14h, on s'informe, c'est avec Sarah Pousset.
4: Bonjour à toutes et à tous. Des pompiers belges en partance pour les Pays-Bas. Ils vont prêter main forte à leurs collègues qui luttent contre un feu de forêt depuis lundi. Les flammes ont débuté dans une réserve naturelle du Limbourg hollandais, mais elles se sont étendues ensuite sur une zone de 100 hectares. Aujourd'hui, le feu est stable et ne progresse plus, mais il est toujours en cours. Après un appel à l'aide hollandais, les trois zones de secours limbourgeoises côté belge ont donc décidé d'envoyer 25 pompiers et 6 camions en renfort de l'autre côté de la frontière. Ursula von der Leyen dénonce les atrocités horribles commises par la Russie. La présidente de la Commission européenne a réagi aux bombardements russes cette nuit à Kiev, qui ont tué 17 personnes et blessé une quarantaine d'autres. Elle a aussi annoncé le transfert de 1,4 milliard d'euros à l'Ukraine. De l'argent qui pourrait servir à acheter de nouveaux systèmes de défense. Les bombardements dès cette nuit n'auraient en effet pas fait autant de victimes, selon Volodymyr Zelensky, si l'Ukraine avait de quoi intercepter les missiles balistiques russes. L'autorisation pour les Ukrainiens de construire des missiles Patriot sur leur territoire est toujours en cours de négociation. D'autant plus que la Russie, elle, de son côté, peut compter sur son alliance conclue en 2024 avec la Corée du Nord. Selon les renseignements ukrainiens, une unité de 90 soldats nord-coréens va être déployée à l'ouest de la Russie. Une unité spécialisée dans l'envoi de missiles qui pourrait donc à nouveau provoquer d'importants dégâts sur le sol ukrainien. Dans la suite de l'actualité, l'Islande ordonne l'expulsion de 21 personnes, dont un Belge. Il s'agit de militants de l'association de Paul Watson. À bord d'un bateau, ils tentaient d'entraver la chasse d'un des derniers baleiniers encore actifs en Islande. Après 2 ans de pause, la chasse à la baleine a repris au mois de juin dans ce pays. L'Islande fait partie des 3 seuls pays autorisant encore la chasse commerciale à la baleine avec la Norvège et le Japon. Et puis on a appris cet après-midi le décès de l'écrivain Didier Decoing, romancier français. Il a obtenu le prix Goncourt en 77 pour John L'Enfer. Entre 2020 et 2024, il avait ensuite présidé l'Académie Goncourt. Didier Decoing avait 81 ans. C'est la fin de ces informations. Bel après-midi à notre écoute.
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0: best-of des sessions enregistrées au sein de Classique 21. On vous en a mis des plus anciennes, des plus récentes. Et là, ce sera du très très récent. J'en dis pas plus.
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I'm on fire, Bruce Springsteen, extrait de Born in the USA en 84. Et on a des bonnes nouvelles qui nous viennent de la part de Bruce Springsteen. Il a partagé des nouvelles concernant son épouse, Patti Sciarfa. Il a annoncé que la musicienne du Street Band était aujourd'hui en rémission de son myélome multiple, un cancer du sang diagnostiqué en 2018. Une maladie qui l'avait forcément contrainte à réduire fortement ses apparitions sur scène ces dernières années. Je vous le disais, la suite, c'est un titre enregistré dans les murs de Classique 21, ça se passait il y a 2 mois à peine. Un groupe belge qui ne ressemble à aucun autre. Ça s'appelle Dinah Lewis and the Soul Caravan, une aventure née dans la rue pendant le confinement, au contact direct du public, qui a grandi jusqu'à devenir un impressionnant collectif de 11 musiciens. On est vraiment entre soul, gospel, groove, énergie, et il nous rappelle aussi que certaines musiques comme ça peuvent traverser les décennies, le temps, sans prendre une ride. Ils ont sorti il y a déjà quelques mois un premier EP, Coming Around, et la suite, ce sera un album. Apparemment, on a déjà le nom, So Many Days, et il devrait sortir en 2027. On écoute un extrait du showcase qu'ils nous ont donné il y a 2 mois. Voici Dinah Lewis and the Soul Caravan avec Coming Around.

0: C'était sublime ce jour-là. Dinah Lewis and the Soul Caravan, un premier EP déjà sorti qu'il vous faut écouter. Ça s'appelle Coming Around. La suite arrivera en 2027. Un album qui devrait porter le nom de So Many Days. On écoutait Coming Around comme le premier EP. On reste dans quelque chose de touchant, de bon. Jimmy Cliff, Wonderful World.
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Martini me fatso, c'est Matt Berninger, le gars de The National, qui a décidé de faire une petite pause pour le groupe, histoire de se concentrer sur quelque chose en solo. Et il y a ce truc, un riff très très groovy, et en même temps il y a une petite mélancolie poignante un peu dans le refrain. Une autre facette donc du chanteur, mais c'est très agréable. Retenez bien, Matt Berninger en solo ici, Martini me fatso. Voici The Cure de Caterpillar.

0: On entend des tic tic tic tic. The Cure de Caterpillar à l'instant sur Classique 21. Bonne nouvelle au niveau des routes. Xavier Ponsard me dit que jusqu'ici tout va bien. Donc on reviendra direct avec la musique.
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0: Nos bretons préférés, les copains Matmata, sur le tout premier album La Wache, sorti en 98. C'était presque un coup de bol. C'était, c'était des gamins qui répétaient. Ça commence toujours comme ça. L'histoire, c'est toujours la même. Il était une fois des ados qui répétaient dans un garage tout pourri. Ils faisaient pas des trucs très bons au début. Et finalement, ça devient sublime. Et tout à coup, paf, la machine s'emballe. Ça donne naissance à ce groupe qui existe depuis maintenant 30 ans déjà. Emma, c'était Matmata. Lui aussi, il existe depuis bien plus que 30 ans. Iggy Pop, Real Wild Child.
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0: Real Wild Child, Wild One, Iggy Pop, l'album s'appelait Bla Bla Bla en 86. Bon, c'est le moment, c'est l'instant, vous l'attendez depuis 11 heures déjà. On va pouvoir annoncer le gagnant du concours pour les écouteurs Bluetooth. Nous prenons la direction de la Gaume avec un village réputé pour son grand feu au joli nom de Chantemel. C'est dans la commune d'Étal, je crois. Bravo Karine, oui, c'est vous qui remportez ces écouteurs Bluetooth. 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Pas de panique, il y en a encore un peu plus tard. On the road again, il y en a encore demain toute la journée. Il y en a encore après-demain toute la journée. Il suffit de rester à l'écoute. Je vous souhaite bonne chance. Et quant à vous, Karine, vous allez recevoir un petit SMS de confirmation dans quelques instants.
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0: Open Road qui vient de sortir en single, c'est Thomas Frank Hopper, mais vous aurez sans doute remarqué qu'il n'est pas seul sur ce titre, il y a une autre voix, une chanson qui parle d'aller de l'avant, de laisser le passé derrière soi, de retracer son propre chemin, et tout ça avec la participation exceptionnelle d'une jeune artiste croate qui s'appelle Vanja Skaj, aussi bonne vocaliste que guitariste, et elle pourrait très certainement se frayer un chemin sur la scène blues rock actuelle dans les prochains mois, je le sens bien. Et alors il y a cette petite anecdote à propos de l'enregistrement de la voix de Vanja Skaj. Il faut savoir qu'elle l'a enregistrée dans une chambre d'hôtel en Allemagne pendant une de ses tournées. Étrangement, ça n'aurait pas pu en être autrement quand on entend le thème de ce titre. On va déjà, tout doucement, refermer la page de ce Lunch Around the Clock. On va ouvrir le bouquin de Summer Machine, 30 minutes de musique non-stop dès 15h. Et puis, notre dieu à tous, Pierre Laurent, prendra les commandes avec On the Road Again dès 15h30.
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0: À 15h, on part avec vous, Xavier Ponsard, sur le ring de Bruxelles. Il y a des bouchons?
2: Oui, exactement, Fanny, entre Wezembeek-Oppem et le Macquelon. C'est en direction de Grand-Bigard. Il faut compter une dizaine de minutes. Et puis toujours des ralentissements suite à une zone de chantier en province de Liège, en venant de l'échangeur de Loncin jusqu'à l'échangeur de Chorat, où nous avons des ralentissements en direction de l'Allemagne, ajoutés 15 à 20 minutes. Même chose aussi entre Chorat et Votem en direction de Loncin, ajoutés une dizaine de minutes. Ailleurs, aucun incident à signaler.
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10: Il est 15h30.
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10: Bonjour Xavier.
12: Mais bien le bonjour Pierre.
10: Et nous partons à Liège, il y a un chantier qui gêne apparemment.
12: Oui, exactement, sur le 40, entre Loncin et Blegny dans les deux sens de circulation, avec un temps de parcours qui dépasse en direction de l'Allemagne les 20 minutes, en direction de Loncin dans l'autre sens, c'est 10 minutes de plus que vous allez mettre. Et puis sur le ring de Bruxelles, de légers ralentissements entre Boulogne-Saint-Étienne et Maquelonne en direction de Grand-Migard. Alors ailleurs, ça a l'air de plutôt bien se passer actuellement.
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Tim Wilde, ah, les années 80 avec Kids in America. Bonjour à toutes et à tous, j'espère que vous allez bien. Nous sommes mercredi et puis on reprend les bonnes habitudes hein, depuis pas mal d'années maintenant. On the road again jusqu'à 19h30. Et David Bowie.

0: Green Day sur Classique 21, on dirait les Stray Cats, hein, mais pas du tout, avec I'm Never Gonna R.I.P. sur Classique 21. 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

Amy MacDonald avec This is the Life sur Classic 21. Et dans la vie, on écoute ZZ Top aussi. Avec Legs.

0: Nos artistes belges ont énormément de talent. Guinzou avec Out of Control sur Classique 21. Et dans 5 grosses minutes, on va retrouver le journal de 16 heures.
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0: Elle est née en Californie, à Hollywood. Elle a d'abord été batteuse d'un groupe de punk, de Jones. Et puis, ben voilà, une carrière brillante. Hein. C'est Belinda Carlisle sur Classique 21.
1: Météo. Excellent mercredi. Cet après-midi, des nuages parfois un petit peu plus joufflus, un ciel plus partagé et de petites ondées trop rares, éparses, surtout au sud du pays. Le soleil revient peu à peu par le littoral. L'ambiance est encore assez lourde, même si les températures sont en baisse, de 25 à 27 degrés, avec un vent assez soutenu de sud-ouest. Ce soir et cette nuit, les nuages se dissiperont. La nuit sera donc assez étoilée, avec des températures nocturnes en nette baisse, une nuit plus agréable pour trouver le sommeil, de 11 à 16 degrés. Demain, jeudi matin, le soleil sera assez bien présent, parfois voilé sur le centre du pays, et puis l'après-midi, quelques nuages supplémentaires se formeront avec un ciel plus changeant, mais cette fois, hélas, pas une goutte de pluie à l'horizon. On retrouvera des températures de saison de 21-25 degrés.
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0: Il est 16h.
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0: Vous aviez un accident sur le ring de Bruxelles.
11: Oui, à hauteur de Woluwe-Saint-Etienne, c'est en venant de Zaventem en direction du carrefour Léonard. C'est une voie de circulation qui est neutralisée dans ce secteur avec un temps de parcours qui dépasse les 5 à 10 minutes. On a aussi un peu de monde dans l'autre sens, entre Woluwe-Saint-Etienne et Maquelonne en direction de Grand-Bigard. Quelques ralentissements à prévoir en province de Liège sur le 40, toujours suite à une zone de chantier entre Loncin et Votem en direction de l'Allemagne, ajouté une vingtaine de minutes, 10 minutes de plus dans l'autre sens, en direction de Loncin et puis en province de Namur, sur l'autoroute 42 dans le secteur de Rhines. En venant de l'échangeur de Doussou en direction de Charleroi, nous avons des ralentissements, comptez 10 minutes de plus.
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12: Bonjour à toutes et à tous. Au moins 4 personnes ont été poignardées dans le centre de Londres à Covent Garden. Une femme de 47 ans a été arrêtée. Elle aurait poignardé 4 hommes en pleine rue. Plus d'informations à venir dans nos prochaines éditions. Dans l'enclave de Ceuta, au nord de l'Afrique, la vie reprend peu à peu son cours. Les 72 000 migrants arrivés la semaine dernière ont presque tous regagné le Maroc. 2 000 personnes ont tout de même choisi de rester et notamment 1 millier de mineurs, des jeunes qui, vu la saturation des centres d'accueil, errent en rue, sur les plages ou dans les parcs. L'enclave ne dispose en effet que d'une centaine de places réservées aux enfants et aux adolescents. Le dirigeant local parle donc d'une situation intenable et appelle le reste du pays à l'aide. Selon la législation espagnole, les autres régions devraient prendre en charge ces mineurs, mais la loi se heurte aux réticences des élus conservateurs et d'extrême droite. Dans le reste de l'actualité, l'Allemagne a été confrontée à un incident de sécurité à l'aéroport de Leipzig. Le trafic aérien a été suspendu durant quelques heures cette nuit. Vers minuit, un drone équipé d'un engin explosif a été détecté. L'aéroport est un hub logistique clé pour l'OTAN et l'acheminement de matériel vers l'Ukraine. L'ambassadeur ukrainien en Allemagne qui a d'ailleurs pointé la responsabilité de Moscou. Moscou qui a aussi mené une large opération de bombardement contre différents sites logistiques. C'était à Kiev cette nuit. 17 personnes sont décédées et 44 autres sont blessées. La Russie a tiré une centaine de drones et près de 30 missiles à haute vitesse. Aucun de ces missiles n'a pu être abattu par les Ukrainiens, faute de système de défense adéquat. Volodymyr Zelensky a donc à nouveau appelé ses alliés à lui fournir des systèmes intercepteurs Patriot. Et puis le Liban est à nouveau ciblé par des frappes israéliennes. L'armée de Tsahel a émis un ordre d'évacuation pour un village dans le sud du pays cet après-midi. On dénombre déjà un mort et 11 blessés. L'État hébreu dit cibler le mouvement Hezbollah, et ce malgré des pourparlers qui se tiennent depuis hier à Rome pour convenir d'une trêve entre les deux pays. Voilà pour les informations principales de cet après-midi. Merci d'être à notre écoute.
0: Merci beaucoup, Sarah.
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On est en 1969, le plus grand festival de tous les temps, Woodstock, avec Crosby, Stills, Nash and Young. Il est 16h07, c'est peut-être l'heure du petit coup de pompe là pour certains d'entre vous cet après-midi. Oh, c'est normal, la journée a peut-être été longue et laborieuse.

0: On y va doucement cet après-midi avec Norah Jones et Thinking About You.
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Three Doors Down avec Years Without You sur Classic 21. C'est un groupe qui nous vient du Mississippi. Et puis, bah, ils existent déjà depuis le milieu des années 90. Donc, voilà, c'est pas nouveau du tout. Et c'est même du rock alternatif, on va dire. Post-grunge aussi. Étienne Dao sur Classic 21 à 16h19.

Étienne Dao avec Tombé pour la France. Il est 16h23 minutes. Voici Sam Fender. En vous souhaitant une bonne après-midi et en vous remerciant de nous recevoir.

0: connaissez Jump évidemment par cœur et ce morceau, Dance the Night Away, s'agit du groupe Van Halen. On va prendre des nouvelles des routes tout de suite, notamment du ring de Bruxelles avec Xavier.
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0: On va prendre des nouvelles de Bruxelles. Hein.
9: Oui, effectivement, Pierre, avec toujours les suites de cet accident qui s'est produit à hauteur de Woluwe-Saint-Etienne. C'est en venant de Maquelonne en direction des quatre bras de Tervuren, avec une voie de circulation qui est neutralisée qui provoque des ralentissements. Ajoutez une dizaine de minutes, tout comme dans l'autre sens, d'ailleurs, entre Woluwe-Saint-Etienne et Maquelonne vers Grand Bigard. On a aussi une perte de chargement sur l'autoroute E42. C'est à hauteur de Rhine, en venant de l'échangeur de Dossou, en direction de Charleroi, avec un passage difficile qui provoque des ralentissements. Ajoutez 15 à 20 minutes pour traverser ces fils, fils que vous allez aussi rencontrer en province de Liège sur le 40 entre l'échangeur de Loncin et celui de Chorat en direction de l'Allemagne. Ajoutez 20 à 30 minutes.
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Doug Blocker, ce sur Classique 21 avec Summer Dance. 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Voici les Burns.

0: Randy Orchestral Man of in the Dark avec Souvenir sur Classic 21. Je pense que la pochette à l'époque, elle était grise. Je pense que c'était même écrit en rouge. Enfin, je l'avais acheté à l'époque. Et vous certainement également, enfin, si vous avez un petit peu plus de 50 ans. On va retrouver l'agenda des concerts dans un petit instant.
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0: L'Excelsior Rock Festival, ce sera pour bientôt, le samedi 22 août. Ce sera à la place Cardinal Mercier à Jette, c'est donc Bruxelles. Et en plus, c'est gratuit. Et quand c'est gratuit, eh bien, c'est pas cher. Le samedi 5 décembre. Chanel Géo en concert, ce sera au Lotto Arena d'Anvers. Je vous rappelle la date, le samedi 5 décembre. Chanel Zéro en concert au Lotto Arena d'Anvers. Et tout cela avec Classique 21.
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0: Une petite bande de jeunes, hein, c'est Supergrass sur Classique 21. L'album est sorti en 1995, I Shoot Coco, avec ce morceau que vous connaissez bien. Il est rentré dans nos mémoires, hein. Ça s'appelle All Right. Un petit trou de mémoire. On va retrouver Pink Floyd dans un petit instant et pour aller jusqu'au journal complet de 17h.
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0: Pink Floyd sur Classique 21 avec Time. On se retrouve dans un petit instant avec RTBF Mobile Info, évidemment, et puis le journal.
1: Météo. Excellent mercredi. Cet après-midi, des nuages parfois un petit peu plus joufflus, un ciel plus partagé et de petites ondées trop rares, éparses, surtout au sud du pays. Le soleil revient peu à peu par le littoral. L'ambiance est encore assez lourde, même si les températures sont en baisse, de 25 à 27 degrés, avec un vent assez soutenu de sud-ouest. Ce soir et cette nuit, les nuages se dissiperont. La nuit sera donc assez étoilée, avec des températures nocturnes en nette baisse, une nuit plus agréable pour trouver le sommeil, de 11 à 16 degrés. Demain, jeudi matin, le soleil sera assez bien présent, parfois voilé sur le centre du pays, et puis l'après-midi, quelques nuages supplémentaires se formeront avec un ciel plus changeant, mais cette fois, hélas, pas une goutte de pluie à l'horizon. On retrouvera des températures de saison de 21 à 25 degrés.
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0: On va sur le 42, Xavier.
5: Oui, en province de Namur, Pierre, ça se passe à hauteur de Rhin avec une perte de chargement qui était signalée tout à l'heure. Elle a été dégagée, cette perte de chargement, mais il y a encore du monde dans ce secteur avec un temps de parcours qui dépasse les 5 à 10 minutes pour traverser cette difficulté. On a aussi toujours beaucoup de monde en province de Liège sur le 40 qui est assez prisé par les automobilistes cet après-midi entre Loncin et Votem en direction de l'Allemagne suite à une zone de chantier comptée 20 à 30 minutes. Même chose aussi dans l'autre sens, en direction de l'échangeur de Loncin, sur le ring de Bruxelles. Toujours les suites de cet accident qui s'est produit à hauteur de Woluwe-Saint-Étienne en venant de Zaventem en direction des quatre bras de Tervuren. Une voie de circulation est neutralisée, ce qui explique ces ralentissements dans ce secteur, tout comme dans l'autre sens, entre Woluwe-Saint-Étienne et Vilvorde. C'est en direction de Grand-Bigard.
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0: Et votre journal de 17h est présenté par Robin Duculot.
6: Une détenue de la prison d'Arun s'échappe lors d'un séjour à l'hôpital. Elle était surveillée par des gardiens. Or, c'est censé être un job pour la police, se plaignent les syndicats des gardiens. La guerre en Ukraine déborde-t-elle jusqu'en Allemagne? L'aéroport de Leipzig est resté fermé toute la nuit dernière. La police y a même neutralisé un drone chargé d'explosifs. Puis la tendance du moment chez les enfants s'appelle Squishy Dumplings. Ils pullulent notamment sur les stands de la foire du midi. Mais attention, certains modèles de ces jouets posent des risques pour la santé. Bonsoir à toutes et à tous. Là, c'est passé hier après-midi. Une détenue âgée de 28 ans s'est évadée d'un hôpital bruxellois où elle était soignée depuis quelques jours. Ce sont des gardiens de la prison de Arun qui assuraient sa surveillance. Et aujourd'hui, les syndicats dénoncent. Cela aurait dû être le rôle des policiers du DAB, Maïté Warland.
7: Oui, c'est effectivement cette division de la police fédérale qui est censée assurer, je cite, l'extraction et la surveillance des détenus pour raison médicale. Mais aujourd'hui, ce n'est donc plus le cas à cause d'un manque d'effectifs. Et depuis, ce sont donc les gardiens eux-mêmes qui s'en chargent avec plusieurs problèmes. Et d'abord celui, là aussi, du manque d'effectifs. Yacine Sarikaya, vice-président CSC pour les prisons bruxelloises.
8: Il faut deux agents par shift. Donc deux agents pour le shift du matin, deux agents pour le shift de l'après-midi et deux agents pour le shift du soir. Donc c'est six agents qui sont mobilisés par jour pour cette détenue.
7: La situation ne concerne pas que la prison d'Arun. De sources syndicales, toujours, on nous explique que ce sont plusieurs dizaines d'agents au niveau national qui remplissent cette mission.
6: Alors, outre les problèmes d'effectifs, c'est aussi, Maïté, une question de sécurité.
7: Bien oui, parce que les gardiens de prison, eux, ne sont pas armés.
8: Donc si des malfrats voudraient faire évader un détenu, ben nous n'avons pas de quoi riposter. Ça met donc en danger les agents pénitentiaires, mais également les personnes qui sont présentes pour une consultation, le service médical. Un agent de police est beaucoup plus dissuasif qu'un agent pénitentiaire qui est armé d'un bic.
7: La CSC Prison demande donc que des solutions soient apportées rapidement au vu des tensions et du sous-effectif déjà présent dans les prisons.
6: Merci Maïté pour ces explications. Note que pour l'instant, la détenue évadée n'a pas encore été retrouvée. La traque se poursuit. Une attaque en plein centre de Londres cet après-midi dans le très touristique quartier de Covent Garden. Une femme a attaqué plusieurs personnes avec des ciseaux. Quatre personnes sont lourdement blessées. Selon les premières informations de la police relayées par les médias britanniques, la suspecte suspecte de 47 ans aurait des problèmes de santé mentale. Direction l'aéroport de Leipzig à l'est de l'Allemagne. Il a dû interrompre les décollages et atterrissages pour une bonne partie de la nuit dernière. Il s'agit d'un important nœud logistique où transitent entre autres des biens vers l'Ukraine. Alors la cause de cette interruption, le survol des installations par des drones, mais aussi une collision avec un avion et la découverte d'explosifs. Pascal Bustamante, l'affaire inquiète les autorités.
9: L'aéroport ne connaît habituellement pas de pause dans le ballet des avions cargo. Mais la nuit dernière, les réacteurs se sont tus pendant 2 heures. C'est ce qu'explique Olaf Hopp, le porte-parole de la police de Leipzig.
10: Peu après minuit aujourd'hui, un objet volant non identifié a été repéré ici. L'aéroport ainsi que tous ses partenaires, c'est-à-dire les compagnies de fret basées ici, la police fédérale et la police d'État, ont tous réagi immédiatement et ont restreint et même suspendu les opérations aériennes dans cette zone. Cela a entraîné le détournement de plusieurs avions.
9: Une collision avec un avion ayant décollé suite à la fermeture de l'aéroport a été rapporté. L'avion a pu rejoindre Hanovre à 200 km de là sans dégâts majeurs. Ensuite, un objet a été signalé en bout de piste. Son examen a nécessité l'intervention d'un robot démineur. Ce dernier a découvert un engin explosif qui a été neutralisé. L'enquête se poursuit pour lier ou non les 3 événements. En attendant la conclusion de celle-ci, l'ambassadeur d'Ukraine en Allemagne, Oleksiy Makeyev, a déjà désigné la Russie comme responsable de ce fait de guerre hybride.
6: Chez nous, la Flandre est presque à sec. 80% des nappes phréatiques du nord du pays affichent un niveau classé faible ou très faible. Voilà ce qui ressort du bilan mensuel de la Société flamande de l'environnement. Il faut dire qu'il n'est tombé que 4 mm de pluie sur l'ensemble du mois de juillet. Le code orange reste donc en vigueur en Flandre avec son lot de restrictions sur l'utilisation de l'eau, notamment pour la navigation ou encore le pompage. Notons que la cellule sécheresse wallonne se réunit, elle, demain pour faire là aussi le point mais sur la situation au sud du pays. Apprendre l'art de la patience, voilà ce qu'il faudra faire si vous empruntez l'autoroute E40 dans les semaines qui viennent. On vous parlait déjà en début de semaine de l'installation de ce gros chantier, du côté des Haussards, près de Liège. Il provoque déjà des bouchons faramineux dans les environs, malgré la période creuse des vacances. Ajoutez-y un autre chantier à l'autre bout, peu avant Bruxelles, et la coupe est pleine. Et pourtant, promet la Sofico, le gestionnaire du réseau routier wallon, les horaires de chantier ont été adaptés, entre autres mesures, pour tenter de fluidifier le trafic. On écoute à ce propos Héloïse Winandi, la porte-parole.
11: Nous avons démarré ce chantier pendant les congés scolaires. Les opérations les plus impactantes sont menées de nuit. Lorsque cela s'avère possible et pertinent, le travail est organisé en 2 pauses. Nous travaillons également 6 jours sur 7. C'est important aussi de préciser que des bonifications sont prévues si le chantier se termine plus tôt que prévu et à contrario des pénalités renforcées si les délais sont dépassés. C'est une autoroute qui est déjà particulièrement chargée en temps normal. C'est un des endroits les plus fréquentés de Wallonie avec 60 000 véhicules par jour. Et par sens, on sait déjà une zone qui est particulièrement dense en temps normal.
6: Et c'était Héloïse Winandi de la Sofico au micro de Thomas Mikkels. Cette question à présent, connaissez-vous les squishy dumplings, ces jouets spongieux faits pour être pressés qui reprennent ensuite leur forme initiale, un peu à l'image des boules anti-stress. Ces petits jouets, ils cartonnent en ce moment, surtout auprès des enfants, mais pas que. Mais attention, certains faux modèles contiendraient des substances toxiques qui pourraient même provoquer des brûlures, Thomas de Streil.
12: Oui, les avertissements se multiplient concernant les squishy dumplings. Ces jouets spongieux pourraient contenir des substances toxiques pour la santé et ont même déjà causé des brûlures importantes à des enfants en France et en Belgique. Des accidents qui se sont produits principalement avec des contrefaçons de la marque officielle. Alors on est allé faire un tour sur la foire du midi et les squishy dumplings sont tout simplement partout. À côté des cartes Pokémon ou même de l'iPhone dernier cri. Et pas question pour les forains de s'étendre sur le sujet de la sécurité. On nous explique à l'abri du micro que les jouets proposés sont censés répondre aux normes de l'Union européenne, d'avoir donc le fameux CE, conformité européenne. Sauf qu'on ne doit faire que quelques mètres pour trouver des contrefaçons. Le SPF Économie, après plusieurs signalements de consommateurs, a donc décidé de mener une enquête et précise que des mesures appropriées seront prises si c'est nécessaire pour garantir la sécurité de tous.
6: Face à la hausse des prix de l'énergie, Testachat déconseille de souscrire précipitamment un contrat fixe. L'association de défense des consommateurs juge ces contrats peu avantageux pour l'instant. En ce moment, ces contrats coûtent plus cher tant pour le gaz que pour

0: La fermeture du magasin va entraîner la perte de 218 emplois. Près de 4 ans plus tard, c'est aujourd'hui une étape importante dans la reconversion du site avec l'ouverture d'un Colruyt Professional, une enseigne réservée à l'Oreca, au Night Shop ou encore aux collectivités. Mais pour les anciens clients du Macro, revenir faire leurs achats à cet endroit ravive bien des souvenirs. Marc Hildesheim est allé à leur rencontre.
1: Du coca, de la bière, du sirop de liège.
2: Au premier jour de l'ouverture de ce nouveau magasin Colruyt, destiné aux professionnels, Marie, gérante d'une friterie, est venue faire le plein de marchandises. Mais ce retour sur le site de l'ancien Macro est empreint d'une certaine nostalgie.
1: Bien sûr, c'était triste quand ça a fermé. C'était vraiment bien à l'époque. Le personnel était très gentil, avait toujours tout ce qu'il nous fallait. On a un peu perdu nos repères, on va dire.
2: Patron d'une pizzeria, Carlo partage le même sentiment.
3: Moi, j'étais facilement 2 fois par semaine chez Macro, quoi. Donc, c'est vrai que ne plus les avoir, c'est malheureux, quoi. Voilà.
4: On va dire qu'ici, c'est une forme de renaissance.
3: Oui, tout à fait.
2: Si cette ouverture marque effectivement une première étape, des milliers de mètres carrés de l'ancien Macro sont toujours en friche. Il est question de développer un pôle mêlant commerce, PME et bureaux, mais ce projet est suspendu à l'obtention des permis nécessaires.
0: Et c'est ici que l'on referme ce journal de 17h. Merci de l'avoir suivi, je vous souhaite à tous une très belle fin de journée.
5: Merci beaucoup Robin.
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Queen avec Killer Queen sur Classic 21. Belle fin de journée à vous. Bon retour à la maison. Bon départ en vacances. Si c'est le plein moment pour vous d'aller vous détendre, je rappelle que vous pouvez toujours nous écouter partout dans le monde. Voici Offspring.

0: Comment on a une play avec Offspring, ça secoue bien et encore bien, plus de 30 ans plus tard. Ce morceau, c'est formidable.
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0: Axel Bauer, non pas Axel Red, hein, comme je le dis d'habitude, avec l'homme qui court.
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0: Comment ça se passe un petit peu mieux sur les routes, notamment sur le 42, dites-moi.
4: Eh bien, sur le 42, c'est vrai que tout à l'heure, nous avions une perte de chargement à hauteur de Rhin en venant de l'échangeur de Dossous vers Charleroi. Eh bien, cette perte de chargement a été dégagée. Donc, la circulation a bien repris en province de Namur. Par contre, en province de Liège, ça reste toujours bien chargé, notamment sur le 40 entre Loncin et Cherat en direction de l'Allemagne. Suite à une zone de chantier, comptez entre 25 et 30 minutes de patience pour traverser ces bouchons. Même chose aussi dans l'autre sens, hein, entre Bleuny et Oupey en direction de Loncin sur le Rhin de Bruxelles. On a un véhicule en panne, ça se passe à hauteur de Wemel en direction de Grand Mégard. C'est la voie de droite qui est neutralisée avec un temps de parcours qui dépasse les 20 minutes.
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0: Yellow sur Classic 21 avec It's Over. Nous sommes toujours en rediffusion des séquences d'Hamid Fadjaoui qui est toujours en vacances et il est bien, il a bien bien raison. Et aujourd'hui, il nous dit que la Belgique va sur une surveillance généralisée.
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2: Imaginez que le fisc ne parte plus d'un soupçon précis pour ouvrir un dossier, mais qu'au contraire, il commence par d'abord analyser les données de tout le monde pour faire émerger des profils jugés donc à risque. Alors c'est ça, la bascule silencieuse du data mining bancaire dont on parle malheureusement assez peu en Belgique. Alors petit rappel très simple. Aujourd'hui, il existe un registre central logé à la Banque Nationale de Belgique et qu'on appelle le point de contact central, le PCC. Non, ça n'a rien à voir avec le Parti communiste chinois, mais presque. Et donc aujourd'hui, ce PCC, ce point de contact central, il permet déjà de savoir quel compte vous avez. Et il contient aussi des informations sur les montants qui s'y trouvent, autrement dit, vos soldes bancaires. Et donc la nouvelle loi veut élargir le périmètre, y ajouter les comptes à l'étranger, les comptes titres, les crypto-monnaies, et surtout connecter tout ça à l'entrepôt de données du SPF Finance, donc le ministère des Finances, pour faire de l'analyse massive, le data mining bancaire dont je vous ai parlé. Alors on nous rétorquera en nous rassurant en disant « Mais justement, rassurez-vous, tout ça est pseudonymisé. » Oui, mais pseudonymisé, ce n'est pas anonyme. Les noms, c'est vrai, sont masqués au départ, le pseudo. Mais si un profil est jugé suspect, eh bien un fonctionnaire peut lever le masque et identifier la personne. Alors on nous dira aussi, pour nous rassurer, il y a un humain dans la boucle. Autrement dit, tout ne va pas être fait par des algorithmes. Alors en pratique, ça signifie quoi? Ça signifie souvent qu'un humain reçoit des alertes déjà classées, déjà priorisées, et que bien souvent il va suivre la machine parce qu'elle semble objective, parce que le temps manque et parce qu'il faut traiter beaucoup, beaucoup de dossiers. Et donc le débat public se trompe de film quand il s'attarde par exemple sur la grand-mère qui enverrait 50 euros à son petit-fils. Et cet exemple a d'ailleurs été sorti par le gouvernement actuel pour rassurer les citoyens. Genre, ne vous inquiétez pas, on ne vise pas les petits virements du quotidien. Très bien. Mais la vraie question, c'est pas la mamie qui envoie 50 euros à son petit-fils ou à sa petite-fille. La vraie question, c'est le principe. Est-ce qu'on accepte qu'un État analyse en continu les données financières de toute la population pour repérer des comportements jugés atypiques au lieu de contrôler sur base d'indices précis? Eh bien, c'est exactement ce que pointe l'autorité de protection des données et c'est pour cela qu'un recours est d'ailleurs annoncé devant la Cour constitutionnelle. Et là, on touche au cœur même du sujet économique. Les fraudeurs organisés, sophistiqués, ceux qui ont des structures et des conseillers, ils s'adaptent, ils fragmentent, ils déplacent, ils contournent. En revanche, ceux et celles qui risquent de remonter le plus souvent, ce sont les profils simplement non standards, des indépendants, des PME, des professions libérales, des personnes aux revenus irréguliers, avec des flux par à-coup, une bonne année suivie de 2 mois plus creux, un investissement, un remboursement, une vente, un achat. Bref, la vraie vie de l'économie productive. Et le plus troublant, c'est que tout cela avance dans une sorte de silence relatif parce que c'est technique, parce que ça a l'air complexe, parce que c'est peu spectaculaire. Et on peut donc passer, en Belgique, c'est ça qui est dingue, on peut passer des semaines à s'écharper sur une crèche à la Grand Place à Bruxelles, pendant que des décisions bien plus structurantes glissent sous le radar. Et heureusement qu'il y a encore des députés vigilants et une autorité de protection des données pour justement tirer la sonnette d'alarme. Sinon, on risquerait de se réveiller un jour en découvrant que discrètement, sans grand débat, la Belgique s'est dotée d'une sorte de Big Brother, certes très poli, mais particulièrement attentif à nos comptes en banque.
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Seal, Sir Classic 21 avec cette voix feutrée hein, qui le caractérise, avec Crazy, 17h45 minutes. On va se détendre complètement, alors peut-être pas trop, hein, si vous êtes au volant, en tout cas, augmentez légèrement le son, ça va vous faire du bien.

0: toujours bouleversant. Et puis, ça peut faire remonter certaines émotions, hein, ce morceau de Jeff Buckley. Enfin, cette version de Jeff Buckley avec Alléluia.
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devoir encore attendre un petit peu hein, d'ici la fin de l'année pour un nouvel album. Sorte de cadeau de Noël, enfin on l'espère, U2 avec Streets of Dreams. Dans quelques instants, le journal de 18h. Et c'est Franz Ferdinand.

0: Franz Ferdinand sur Classique 21 avec Take Me Out et le journal de 18h nous arrive.
1: Météo. Excellent mercredi. Cet après-midi, des nuages parfois un petit peu plus joufflus, un ciel plus partagé et de petites ondées trop rares, éparses, surtout au sud du pays. Le soleil revient peu à peu par le littoral. L'ambiance est encore assez lourde, même si les températures sont en baisse, de 25 à 27 degrés, avec un vent assez soutenu de sud-ouest. Ce soir et cette nuit, les nuages se dissiperont. La nuit sera donc assez étoilée, avec des températures nocturnes en nette baisse, une nuit plus agréable pour trouver le sommeil, de 11 à 16 degrés. Demain, jeudi matin, le soleil sera assez bien présent, parfois voilé sur le centre du pays. Et puis l'après-midi, quelques nuages supplémentaires se formeront avec un ciel plus changeant. Mais cette fois, hélas, pas une goutte de pluie à l'horizon. On retrouvera des températures de saison de 21-25 degrés.
0: Excellente soirée, il est 18h.
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0: Et des ralentissements à Bruxelles, Xavier.
3: Oui, exactement, Pierre, sur le ring de Bruxelles entre Woluwe-Saint-Etienne et Maquelen, entre Grimbergen et Wemmel en direction de Grand-Migard. Dans tous les cas, il faut ajouter entre 15 et 20 minutes pour traverser ces différents secteurs. En province de Liège, on parle et on revient toujours sur ces bouchons et ces ralentissements qui provoquent 20 minutes de ralentissement entre Loncin et Chorat en direction de l'Allemagne. On a aussi dans l'autre sens pas mal de ralentissements entre Blogny et Oupay en direction de l'échangeur de Loncin, ajouté une dizaine de minutes.
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0: Votre journal de 18h est présenté par Sarah Pousset.
4: Bonjour à tous. Le jury a rendu son verdict dans l'affaire Jean Pormanov. L'homme était décédé en direct sur Internet. Deux streamers sont condamnés, mais les peines sont plus légères qu'espérées par le parquet. Des berges noires et des taches brillantes dans l'eau. La Meuse est polluée à Wanze. Les opérations de dépollution ont commencé. Et puis l'Ukraine appelle ses alliés à l'aide. Sans système de défense aérien adapté, les attaques de Moscou sont de plus en plus meurtrières. C'était en septembre dernier, Jean Pormanov, un homme de 46 ans, décédait en direct sur une chaîne internet. Tous les soirs, pendant 3 heures, il y était l'objet d'humiliations, de gifles et d'insultes. Ses lives étaient suivis par près de 20 000 internautes. Aujourd'hui, les deux animateurs de cette chaîne ont été condamnés. L'un à 2 ans de prison avec sursis, l'autre à 18 mois avec sursis pour violence et humiliation en ligne. Retour sur le procès avec Isabelle Heusen.
5: C'est le bruit d'une gifle administrée à Jean Pormanov. Ça s'est passé en direct sur une chaîne internet où cet homme faisait régulièrement l'objet d'insultes et d'humiliations. Il est mort l'année dernière dans son sommeil et toujours en direct après un marathon de streaming de près de 12 jours. Les deux hommes qui animaient cette chaîne ont été condamnés aujourd'hui à des peines de prison avec sursis. À l'ouverture du procès, l'un de leurs avocats, Maître Karls, avait avancé ceci comme argument.
6: Il y a eu des gifles qui ont été données à toutes les parties. Et ces défis-là, nous insistons, ils étaient connus, acceptés, et il n'y avait aucune espèce d'humiliation, c'était quelque chose de divertissement, on participait à un divertissement.
5: Même si leur avocat admet que ses clients allaient parfois trop loin, il estime aujourd'hui que les juger comme des criminels est exagéré. Mais au-delà des hommes, ce procès, c'est avant tout celui des dérives de telles plateformes.
4: Un récit d'Isabelle Heusen avec Ariane Dufresne. Et les deux streamers ont aussi été condamnés à 6 mois de bannissement numérique, soit une interdiction de publier du contenu pendant cette période. Une peine bien en dessous du bannissement numérique à vie requis par le parquet. Chez nous, cet après-midi, une détenue de 28 ans s'est évadée de l'hôpital bruxellois où elle était hospitalisée depuis quelques jours pour des raisons de santé. La dame était encadrée par des agents de la prison de Haren où elle est incarcérée. Une anomalie dénoncée par les syndicats car ce sont normalement des policiers fédéraux qui sont censés assurer l'extraction et la surveillance des détenus pour raisons médicales. Mais aujourd'hui, ce n'est plus le cas à cause d'un manque d'effectifs. Or, surveiller un détenu à l'hôpital mobilise en ce moment 6 agents par jour. Intenable donc pour les gardiens de prison. En plus du problème de personnel que cela provoque, cette situation met également, selon les syndicats, les gardiens de prison en danger. Yacine Sarikaya, vice-président CSC pour les prisons bruxelloises.
7: Nous ne sommes pas formés vraiment pour cela. Nous ne sommes pas armés. Nous n'avons pas le matériel pour. Donc, si des malfrats voudraient faire évader un détenu, ben, nous n'avons pas de quoi riposter. Alors que la DAB, qui a été créée justement pour cela, ben, ils ont des moyens de défense plus développés que la nôtre. Et donc, c'est pour ça que la DAB, c'est leur tâche et ce n'est plus les tâches des agents pénitentiaires.
4: Le mois dernier, 10 détenus de la prison d'Arun ont été hospitalisés. Ce sont donc 60 agents qui ont été mobilisés. Notez encore que pour l'instant, la détenue n'a pas encore été retrouvée. L'enquête suit son cours. Des opérations de dépollution sont lancées en région utoise. La Meuse a été polluée au goudron entre Andenne et Ouanze. La source de la pollution a été identifiée. Elle se trouve sur le site de l'ancienne usine Juma à Seille. Mais le nettoyage du fleuve et des berges s'annonce long et complexe. Un reportage de Daphné Fanon.
8: À Ouanze, les berges de la Meuse sont noires. À la surface de l'eau, une pellicule irisée, mauve et brillante. Et dans l'air, une forte odeur de goudron.
9: Notre collègue est venu pour entretenir le club, comme il le fait très souvent. Et en se rendant sur la mise à l'eau, il a découvert cette nappe goudronnée, extrêmement glissant, dangereux, et en partie quand même toxique.
8: Sur la rive, Gianni Gauthier, vice-président du club nautique SB Condro, est désemparé. Toutes ses activités sont suspendues.
9: Nous, nos frais continuent. On a une location du terrain auprès de la SPW, on a la location de la mise à l'eau. Donc, oui, je suis très cassé.
8: Sur l'eau, les équipes de dépollution sont à pied d'œuvre.
10: On va remettre des boudins pour qu'ils absorbent et ce sera déjà tout pour aujourd'hui. Et par après, peut-être une installation de pompage.
8: La pollution vient d'Andenne, une cuve de goudron a fuité dans les égouts, puis dans la Meuse. Sandrine Cruspin, bourgmestre faisant fonction.
11: Pour l'instant, on ne sait pas dire quelle est la source. En tous les cas, l'enquête est menée par la police et le DPC. Et donc, c'est eux qui mèneront leur enquête et qui donneront les conclusions de leur recherche.
8: 4 km de berges sont souillées. Il faudra retirer les terres polluées. Un chantier qui devrait durer plusieurs semaines, voire plusieurs mois.
4: Un reportage à Ouanze de Daphné Fanon. Et en cette période de vacances d'été, les écoles sont à l'arrêt, mais le mouvement de protestation des profs, lui, se poursuit. Une cinquantaine d'enseignants se sont mobilisés cet après-midi sur la place Xavier Nejean à Liège. Les participants veulent occuper l'espace public pour qu'on n'oublie pas leur cause, mais aussi pour rappeler que la mobilisation reprendra de plus belle dès la rentrée. Écoutez Siam Cherfi, elle est professeure de philosophie à l'Athénée d'Anse.
12: Depuis le début de l'été, donc c'est depuis le 15 juillet, on se rassemble avec des thématiques différentes. Donc ici, ce ne sont pas des manifestations, mais des rassemblements pour informer et se former aussi, pour entretenir aussi la flamme du mouvement qui a été très présent depuis le mois de mai. Garder l'opinion publique avec nous, parce qu'on est souvent stigmatisé par nos congés. Et le fait de le faire pendant le congé, ça montre qu'on ne veut pas juste ne pas travailler, on veut vraiment se battre pour nos conditions de travail, pour nous, mais aussi pour nos élèves. Et donc, l'enseignement, c'est un des piliers de la démocratie. Et donc, se battre pour ça, c'est se battre aussi pour la démocratie et un modèle de société qu'on enseigne, mais qu'on a envie de voir aussi autour de nous.
4: Une interview à Liège de François Brébant. À Ceuta, la plupart des migrants sont rentrés au Maroc, mais il reste tout de même encore plus d'un millier de mineurs. C'est 10 fois plus que la capacité d'accueil des centres qui leur sont réservés. L'élu local appelle donc les autres régions espagnoles à l'aide. En attendant, ces enfants et ces adolescents dorment en rue ou sur les plages. À Londres, 4 hommes ont été poignardés cet après-midi dans le centre-ville à Covent Garden. Ils ont entre 34 et 52 ans et ont tous été emmenés à l'hôpital. Une femme de 47 ans qui serait à l'origine de l'attaque a été arrêtée. L'enquête de la police débute, mais elle a déjà précisé que cet incident serait lié à des problèmes de santé mentale. Et puis incident sécuritaire aussi cette nuit à l'aéroport de Leipzig en Allemagne. Un drone a survolé la zone. Drone qui était en fait équipé d'un engin explosif, comme l'a découvert la police par la suite. Cet aéroport est un hub logistique clé pour l'OTAN et l'acheminement de matériel à l'Ukraine. L'Ukraine qui a subi cette nuit l'une des attaques les plus meurtrières depuis le début du conflit. Ciblée sur Kiev, elle a provoqué le décès de 17 personnes et déclenché des déclarations amères du côté de Volodymyr Zelensky, car aucun missile à haute vitesse russe n'a été abattu. Pour le président ukrainien, c'est la conséquence de la baisse du nombre de systèmes de défense aériens livrés par ses alliés. Sandro Calderon.
13: Oui, Volodymyr Zelensky a exprimé son mécontentement à 2 reprises sur la messagerie Telegram. Instagram. La première fois, il a souligné que la vie de ceux qui sont morts aujourd'hui aurait pu être sauvée si l'Ukraine avait eu les moyens d'abattre les missiles balistiques russes. Dans le deuxième message, il a déploré l'aide insuffisante de ses partenaires. Cette année, écrit-il, les livraisons de missiles de défense aérienne ont été divisées par 3 par rapport à l'année

0: produire elle-même des Patriotes avant de faire machine arrière. Mais tout espoir n'est pas perdu. Selon l'agence Reuters, des négociations sont en cours entre Américains et Ukrainiens pour parvenir à un accord.
1: Merci Sandro Calderon. Et face à ces frappes russes qui se multiplient, l'Ukraine a ordonné l'évacuation de centaines de familles à Kramatorsk, dans l'est du pays. 525 enfants sont concernés. Enfin, on termine par un mot de sport. C'est Demi Vollering qui remporte la 5e étape du Tour de France Femmes. La Suissesse Marlène Rösser est 2e et garde le maillot jaune après sa victoire hier au contre-la-montre. Lauréate sortante, la Française Pauline Ferrand-Prévot a connu aujourd'hui une mauvaise journée. Elle termine à 2 minutes et demie de la vainqueur et elle perd aussi sans doute toute chance de réaliser un doublé en tête de ce Tour de France. C'est la fin de ces informations. Je vous souhaite une très belle fin de journée. À notre écoute.
2: Merci beaucoup Sarah pour ce journal.
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Genesis sur Classic 21 avec Invisible Touch. J'espère que vous allez bien. Belle soirée à vous. 18h presque 14 minutes. Vous préparez peut-être le repas. C'est une bonne chose. I'm ready. Avec Tina Turner. Nous aussi, on est prêts à passer une belle soirée avec vous.

0: quelle énergie, hein, toujours bien positive. Tina Turner avec I'm Ready sur Classique 21.
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0: Greta Van Fleet, Sawyer Stein sur Classic 21. C'est toujours un plaisir hein, de retrouver ce groupe avec avec le chanteur, avec cette voix qui peut monter très très très haut. Et en concert, hein, puisqu'ils y étaient à Forêt Nationale il y a peut-être 2 ans. Et quand il parle au public, il a une voix grave. Donc voilà, voire médium grave. Mais quand il chante, ça monte relativement haut.
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0: Et on va sur le ring de Bruxelles, Xavier.
5: Oui, exactement, Pierre, avec des ralentissements à vous rappeler entre Boulogne-Saint-Etienne et Macquelen, entre Strombeek et Wemel, en direction de Grand-Migard. Dans ces deux secteurs, il faut ajouter entre 10 et 15 minutes, 20 minutes de plus en province de Liège pour traverser une zone de chantier entre Loncin et Chorat. C'est en direction de l'Allemagne. Et dans l'autre sens, dans le secteur de Chorat, là aussi, il faut ajouter 5 à 10 minutes en direction de l'échangeur de Loncin. Ailleurs, aucun incident à signaler à cette heure-ci.
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0: Bonjour Fanny.
8: Bonjour Pierre. Émotion à Dublin pour commencer, puisque de nombreuses figures du rock se sont réunies ce mardi à la cathédrale Saint-Patrick pour rendre hommage à Glenn Hansard, décédé le 29 juillet à l'âge de 56 ans à la suite d'un accident de moto. Parmi les artistes présents figuraient Bono, Eddie Edge de U2, Eddie Vedder de Pearl Jam, Hozier ou encore Imelda May. Eddie Vedder a interprété The Song of Good Hope, tandis que Bono a transformé le hit de U2 Beautiful Day en hommage personnel à son ami disparu. It
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8: Du côté de Slipknot, Kelly Osbourne a publié plusieurs messages énigmatiques sur les réseaux sociaux qui semblent viser son ex-compagnon Sid Wilson. Sans jamais le nommer directement, la fille d'Ozzy Osbourne évoque des responsabilités non assumées, réclame notamment une pension alimentaire ainsi que la restitution de certaines affaires personnelles. Ces publications interviennent alors que des rumeurs circulent toujours autour d'un possible départ de Sid Wilson de Slipknot. Pour l'instant, ni le musicien, ni le groupe, ni Kelly Osbourne n'ont officiellement commenté la situation. Linkin Park annonce la sortie de Huns Hater, un documentaire consacré au retour du groupe après la disparition de Chester Bennington. Le film arrivera dans les salles en septembre et racontera les coulisses de cette nouvelle période, depuis les premières sessions d'enregistrement jusqu'au lancement de l'ère From Zero. En parallèle, une bande-son live de 20 titres enregistrés à Sao Paulo sortira également le 25 septembre. Le groupe en a déjà dévoilé un premier extrait avec une nouvelle version de Somewhere I Belong. Projet qui permettra aux fans de revivre ce chapitre important de l'histoire récente de Linkin Park.
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0: double sens, hein. Vous l'avez peut-être compris ou pas, sinon je vous le dis. C'est donc Bachung avec Ma Petite Entreprise sur Classique 21. 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

Les Moody Blues avec Nights in White, Céline sur Classique 21. Dans même pas 10 minutes. Eh bien, nous allons parler Dépêche Mode avec l'intégrale Dépêche Mode. En attendant, c'est Star, c'est l'or.

0: Star Sailor avec Fall to the Floor sur Classique 21 dans The Road Again.
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0: En avril, ça faisait déjà 10 ans qu'il nous avait quitté, Prince, avec When Doves Cry. Et à ce propos, sur notre site internet, un dossier avec des séquences soundtrack, mais également le moment M. Et puis le journal du rock et plein d'autres choses également vous attendent dans ce dossier consacré à Prince. Dans quelques instants, on va se consacrer à Depeche Mode avec l'intégrale Depeche Mode, Gabriel Davroy, sa voix, et puis l'écriture de Laurent Riepy. Ce sera dans un petit instant.
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6: Il est 19h.
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6: Et nous allons directement sur le 40, Xavier.
8: Oui, Pierre, en province de Liège, entre Loncin et Cherat, en direction de l'Allemagne. Comptez une dizaine de minutes pour traverser une zone de chantier. Et puis sur le 25, entre Sprimont et Chauxfontaine, on a aussi un temps de parcours qui s'allonge de 20 minutes suite à une zone de chantier. Une zone de chantier de nuit qui débute ce soir et qui va se poursuivre ces prochains jours.
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10: Pasadena, Californie. Nous sommes le 18 juin 1988, au Rose Bowl. 70 000 personnes dans un stade de football américain, vêtues de noir, attendent impatiemment quatre jeunes garçons anglais, originaires de l'Essex. Un an plus tôt, Music for the Masses, la musique pour les masses, était sorti avec une ironie inscrite dans son titre. Dave Gahan l'admettra plus tard, c'était en fait une blague. Gore précisera que personne ne l'a comprise. Sur le fond, ils ont raison. En effet, en Angleterre, les singles peinent à dépasser le top 20. Mais à Los Angeles, la radio K-Rock, la plus grande station alternative de la côte ouest, passe Dépêche Mode en boucle. La salle de 2000 places qu'ils ont réservée se remplit en une seule journée. La maison de disques américaine est sous le choc. Ils déplacent alors le concert vers des arènes en plein air. Sold out encore. Mais revenons à la création de Music for the Masses. L'album a été construit dans trois pays. Au Guillaume Tell, à Paris d'abord, dans une ancienne salle de cinéma reconvertie. Londres ensuite, au Konk, le studio des légendaires Kings. Le Danemark, enfin, au Puck pour les finitions. La production est confiée à Dave Bascombe, qui avait fait des merveilles sur Songs from the Big Chair de Tears for Fears. L'arrivée de Bascombe donne un petit coup de frais après 5 albums signés de la patte de Daniel Miller. Pour la caisse claire de Never Let Me Down Again, pour obtenir un aspect puissant et mémorable, il sample la célèbre batterie du titre When the Levee Breaks de Led Zeppelin. Un break d'ailleurs largement convoité par le hip-hop, notamment par les Beastie Boys. La tournée qui accompagne l'album dure un an, traverse trois continents et est filmée par Don Alan Pinbaker, cinéaste qui a accompagné les moments de bravoure de Dylan et de Bowie dans les années 60 et 70. Il filme aussi le groupe de fans américains qui traversent le pays en bus pour rejoindre le dernier concert, le 101e concert. D'après la légende, c'est Alan Wilder qui trouve le titre du film.
11: Depeche Mode decided to wind up their 9-month world tour in a big way, and they brought along with them some of the best synth rock bands in the business.
10: Et pourtant, au Rose Bowl, à la fin de ce concert mythique, dans les coulisses, Dave Gahan s'assoit, la tête dans les mains, une serviette blanche sur les épaules, et il pleure. Des années plus tard, il expliquera, pendant le chœur collectif d'Everything Counts, 70 000 personnes chantent à l'unisson. Il a alors la certitude qu'ils ne pourront jamais faire mieux. Il vient de remplir le Rose Bowl et à partir de ce soir-là, rien ne sera plus jamais pareil pour lui. Et ça n'a rien à voir avec la musique.
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19h, Let Me Down Again avec Depeche Mode. 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Noël Gallagher sang Flying Birds sur Classique 21 en ce début de soirée.

0: Il en rêve encore. Et pourtant, ça fait longtemps, hein. Gérald de Palmas sur Classique 21. J'en rêve encore.
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Zenithors avec The Rush. Et je vous donne, si vous le voulez bien, le nom du gagnant. 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Donc restez bien bien avec nous et restez attentifs. Bon, finalement sans musique ça marche bien aussi. ROM sur Classic 21.

R.E.M. avec Living New York pour bien clore On The Road Again. Alors vous restez bien avec nous, puisque le meilleur reste à venir dans quelques petits instants. Best of Classics durant une heure et demie. Et bien à partir de 21h, et bien vous allez retrouver Underground, évidemment, avec votre voix du soir. Il revient de vacances, donc il est en forme. Laurent Deboeuf à partir donc de 21h. Portez-vous bien, prenez soin de vous, et puis on va se donner rendez-vous demain, si vous le voulez bien, pour un autre numéro. Down the road again.

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1: Il est 19h30.
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1: Et nous allons sur la 12, Xavier.
2: Oui, exactement. Pierre, en venant d'Anvers en direction de Bruxelles à hauteur de Wolvertem, il y a un accident qui s'est produit qui neutralise la voie de droite en direction de la capitale. Circulation qui est légèrement ralentie dans ce secteur. Encore de légers ralentissements aussi à vous rappeler. Ça se passe sur le 40 dans le secteur de Woluwe-Saint-Étienne en direction de Bruxelles. Ajoutez 5 petites minutes. Et puis du monde, il en est question aussi. Et j'attire votre attention si vous circulez sur le 25 entre Sprimont et Chaudfontaine en direction de Liège. Une zone de chantier de nuit provoque des bouchons. Ajoutez une vingtaine de minutes.
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1: Excellente soirée avec Classic 21, il est 20h.
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1: Et à 20h, on fait un point sur vos conditions de circulation avec une circulation qui reste ralentie sur le 25 dans les deux sens entre Chaudfontaine et Sprimont avec un temps de parcours qui s'allonge encore de 5 à 10 minutes. 5 minutes aussi pour ajouter à votre temps de parcours pour traverser bien une zone de chantier sur le 40 à hauteur de Votem, c'est en direction de l'Allemagne, et puis de légers ralentissements encore peut-être sur le Ring de Bruxelles à hauteur de Zaventem.
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3: Bonsoir à tous et bienvenue dans ce flash. Toute l'actualité résumée en deux minutes et à la une ce soir. L'Iran qui annonce être sur la bonne voie d'un accord pour la mise en place d'un nouvel itinéraire de transit dans le détroit d'Ormuz. Un accord non pas avec les États-Unis mais bien avec le Sultanat d'Oman, pays riverain de ce détroit stratégique toujours bloqué par Téhéran. Les autorités iraniennes précisent que les deux pays travaillent encore à une déclaration conjointe sous réserve qu'aucun autre pays ne vienne entraver le processus. Une référence directe à Washington. Washington qui maintient qu'un accord avec l'Iran serait imminent, une information qui a toujours été démentie par Téhéran. Le chef Jean Humbert, visé par des plaintes pour violence conjugale, vient d'être placé sous le statut de témoin assisté par la justice française. Le témoin assisté a un statut intermédiaire entre celui de simple témoin et celui de personne mise en examen, qui s'applique pour une personne visée par une enquête lorsqu'il existe des indices rendant vraisemblable sa participation à une infraction, mais sans qu'il y ait d'indice grave ou concordant justifiant une mise en examen. Pour rappel, l'ex-gagnant du concours Top Chef Jean Humbert est visé par la plainte de 6 ex-compagnes. Les faits concernant 4 de ces 6 femmes apparaissent prescrits, selon la justice française. Chez nous, un homme a perdu la vie le long de la côte belge à Bredene, non loin d'Ostende. Ce sexagénaire a été percuté par un tram. Les services de secours n'ont rien pu faire. L'homme est décédé sur place. À Bruxelles, 2 lignes de tram sont d'ailleurs toujours perturbées après la chute d'un arbre sur une caténaire. Une partie du trafic de la ligne 8 et 25 est suspendu. Toutes les informations sur le site de la STIB qui recommande aux voyageurs d'emprunter les T-bus de remplacement. Enfin en sport, je vous le rappelle, la victoire de Demi Vollering sur les routes du Tour de France. La Néerlandaise s'est imposée devant l'actuelle leaduse du classement général, la Suissesse Marlène Rösser. Fin de ce flash, merci de nous suivre.
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1: Il est 21h. Bonsoir à tous et bienvenue dans ce flash à la une ce soir. L'Iran, qui dit avoir trouvé un accord avec le Sultanat d'Oman pour ouvrir une nouvelle voie de navigation dans le détroit d'Ormuz. Le Sultanat d'Oman, pays riverain de ce détroit stratégique toujours bloqué par Téhéran. Alors que les États-Unis et le président Donald Trump maintiennent la pression sur l'Iran pour parvenir à un accord permettant la rouverture de ce détroit. Les autorités iraniennes précisent que les deux pays travaillent encore à une déclaration conjointe, sous réserve qu'aucun autre pays ne vienne entraver le processus. Une référence directe à Washington. Mais cet accord entre le Sultanat d'Oman et l'Iran ne veut pas dire que le détroit d'Ormuz va rouvrir immédiatement. Précision des autorités iraniennes qui précisent que la navigation dans le détroit reste encore trop dangereuse en raison de l'attitude des États-Unis. Insécurité dans le détroit d'Ormuz, mais aussi dans le golfe d'Aden, le long des côtes du Yémen, où des rebelles houthis pro-iraniens ont attaqué deux pétroliers ce mercredi. Hier, un navire commercial indien avait été ciblés par ces mêmes rebelles yéménites. Les 14 membres de l'équipage avaient été secourus. Chez nous, la Flandre, bientôt à sec. 80% des nappes phréatiques du nord du pays affichent un niveau classé faible ou très faible. C'est ce qui ressort du bilan mensuel de la Société flamande de l'environnement. Seuls 4 pauvres petits millimètres de pluie sont tombés durant le mois de juillet. La cellule sécheresse wallonne se réunira demain pour faire le point sur la situation au sud du pays. Et puis, à quelques jours de la reprise du championnat de basket, le club de l'Union Montsénau, qui évolue en première division belge, annonce un changement de nom. Le club devient le City X Mons, référence à City X, le nom d'une société française d'investissement sportif. En avril dernier, suite à des difficultés financières, le club montois avait été contraint d'initier une procédure de redressement judiciaire devant le tribunal de l'entreprise. Le club a aussi annoncé la nomination d'un nouveau directeur général. Fin de ce flash, merci d'être à l'écoute des différentes antennes de la RTBF.
2: Merci beaucoup pour ces infos, Hugo, et bonne soirée à vous.

0: Pretender. Et entre-temps, leur nouvel album est sorti à la mi-juillet. À l'instant, c'était de Casabian. Classic 21. Neuvième album studio et après les 8 précédents qui sont quasiment tous placés numéro 1 dans les ventes au Royaume-Uni, ce nouvel album ici, Acte 3, a été enregistré dans deux studios différents que sont le Surgery ou encore le Club Ralph. Casabian est donc ce nouvel album qui est arrivé. C'était le 17 juillet dernier et c'est aussi avec ça que j'ai le plaisir de vous accueillir sur votre radio de l'été qui est Classique 21. Bonsoir et bienvenue à toutes et à tous. Et même durant cette période de vacances, eh bien, on vous fait des cadeaux. 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De notre côté, eh bien, c'est aussi à fond que l'on va plonger dans le programme que je vous ai préparé et qui, je le souhaite, va vous faire passer une bonne soirée. Bienvenue à toutes et à tous sur la RTBF jusqu'à 23h. C'est Classique 21 Underground.
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C'est un groupe de New Wave Gothic Rock hein, qui a été fondé, on va dire, fin de l'année 2020 sous l'impulsion de deux musiciens du nord du pays et que, enfin, chacun en tout cas, a déjà un beau parcours parce qu'on y retrouve notamment un guitariste qui s'appelle Jonathan Verstreppen qui joue aussi dans un groupe de métal qui s'appelle Carnation et un autre guitariste, mais également claviériste du nom de Anton Mergart qui a également flirté avec le métal, mais qui joue dans une formation ici, je sais pas trop ce que c'est, enfin, c'est pas vraiment du métal mais c'est un groupe qui s'appelle Faith. En tout cas pour le projet ici qui s'appelle Velvet Mist, comme je le disais, c'est de la New Wave, c'est du gothique inspiré par ce qu'ont fait les pionniers du genre dans les années 80. Alors si ça vous rappelle Sisters of Mercy, si ça vous rappelle The Cure ou encore The Cult, c'est normal. Velvet Mist qui rentre dans la programmation de Classic 21 Underground avec ce titre Midnight Fire. Bon, c'est pas le bon curseur que j'ai baissé. C'est voilà, bon, c'est le retour et ça m'étonnait que j'avais pas encore fait de petites bêtises. Allez, on le remet.

On a eu Velvet Mist tout d'abord, Velvet Mist en découverte, enfin en tout cas qui rentre dans la programmation de Classic 21 Underground, le groupe qui s'était formé fin 2020 et qui avait déjà sorti un premier EP en 2022 intitulé Visitation, et ici un nouvel EP qui vient de paraître, c'est le 5 juin dernier, donc cet EP, ce second EP est sorti, intitulé The Shape of Losing Light. C'est sur cet EP donc, hein, que vous retrouvez le morceau que je vous proposais, donc à savoir Midnight Fire, et puis à l'instant At Night avec Whisper. Ça, c'était encore parmi leurs premiers titres, hein, qui sortaient en 2024. At Night en concert ce vendredi à Solange, c'est dans le cadre du Donkey Rock Festival, et sachez que sur cette même affiche il y aura aussi FL. J'évoquais The Cult justement quand je parlais de Velvet Mist, une belle occasion de les retrouver ici en 1985 avec Revolution.

Les années 80 aussi dans Classic 21 Underground et 1984 précisément ici avec les Smiths qu'on écoutait ici avec Suffer Little Children et juste avant The Cult avec Revolution. Mais c'était le premier album là, c'était Love en 1985 et une série d'accords qui leur a bien profité parce qu'il y a plusieurs titres de cet album qui sont construits sur la même suite d'accords. Il y a notamment ce morceau Revolution, il y a l'incontournable She Sells Sanctuary. Et il y a aussi Rain, donc tout ça se trouve si vous avez ce premier album, donc Love, qui était sorti, je le rappelle, en 1985. Just a Girl, c'est une reprise de No Doubt par Florence and the Machine.

C'est assez particulier hein, d'entendre le groupe dans ce registre pratiquement a cappella, et c'est non moins particulier d'ailleurs l'endroit où ça a été enregistré, puisque ce sont dans les catacombes de Paris. Visiblement, c'était quelque chose qui tenait à cœur à Josh Homme d'enregistrer là-dedans, donc Alive in the Catacombs, qui est sorti l'année dernière, et ici donc Queens of the Stone Age bien entendu. Et il y a deux morceaux en un dans ce qu'on vient d'écouter, puisque d'une part on y retrouve les débuts de Running Joke, enchaîné ensuite à Paper Machette. Évidemment, des versions comme ça, c'est pas forcément évident de reconnaître les originaux. Et juste avant, Florence and the Machine qui reprenait Just a Girl de No Doubt, avec donc là c'était en 2023, et c'est une version qu'on retrouve aussi comme bande originale d'une série qui s'appelle Yellow Jackets. Et puis alors, je fais une petite rectification, je remercie Stéphane Deroubet d'ailleurs d'avoir rectifié Revolution de Cult, qu'on écoutait tout à l'heure. J'avais dit que l'album Love était le premier album, j'étais pas tombé loin, c'était le deuxième album qui était sorti en 1985. 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

Ça, ça remonte aussi. 2008 pour Trigger Finger avec This Is It et puis Yard Act juste avant. Avec leur premier album, eux, était sorti en 2022 et suivi ensuite par Where Is My Utopia qui était sorti 2 ans après. Et là, on est encore 2 ans après. Et depuis le 17 juillet, un troisième album. Donc la cadence, hein, ça suit. Hein, c'est un album tous les 2 ans. Nouvel album intitulé You're Gonna Need a Little Music qui est, on va dire, c'est un petit peu comme un hommage au grand groupe de rock alternatif britannique, et donc Yard Act avec Redeemer. Et à noter que le groupe sera en concert le 2 octobre à l'ancienne Belgique à Bruxelles. On va retrouver d'ailleurs l'agenda des concerts dans un petit instant, mais tout d'abord, voici Josiane de Paris.

0: Josie and the Pony avec Ponies de sang. Évidemment, ça c'est le genre de titre qu'il vaut mieux éviter de mettre dans les oreilles trop jeunes ou encore trop chastes. Josie and the Pony qui seront du reste en concert aussi dans le cadre du Sablon Music Festival à Bruxelles. Ce sera le 14 août prochain. D'autres dates tout de suite qui arrivent avec l'agenda.
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0: Et déjà un petit coup d'œil sur le mois de septembre, on a encore le temps hein, ceci dit, mais notamment deux rendez-vous pour le 12 septembre. Chris Dane sera de son côté à la salle Gelbressé à Gelbressé, et puis 12 septembre également pour la nouvelle édition du Beatles Day, ça c'est comme chaque année au Lotto Mons Expo, et puis alors le samedi 29 août, c'est Boogie Beast qui seront aux Xacaïtres, et je vous propose de les écouter tout de suite. Avec ce morceau qui va nous ramener en 2024, pardon. C'était d'ailleurs le premier titre de l'album que le groupe avait sorti cette année-là. Boogie Beast avec Cold Ways.

Boogie Beast, à l'instant avec Cold Ways, c'était l'album Neon Skies Different High qui était sorti donc en 2024 et le groupe qui avait présenté cet album en avril de l'époque, donc c'était au Botanique à Bruxelles et j'avais d'ailleurs eu l'occasion de faire leur interview juste avant. C'est une interview que vous retrouvez avec toutes les autres aussi et tout ce qui est à réécouter parmi les podcasts de Classique 21 sur l'app RTBF Ovio. Et puis alors toutes les dates que je vous donne ici, je vous rappelle que l'agenda des concerts est aussi très accessible facilement sur notre site classique21.be. Et encore un rendez-vous à vous donner, ça c'est un rendez-vous annuel aussi hein, pour les amateurs de heavy metal, en tout cas les groupes qui ont marqué les grandes époques du rock, du heavy metal. C'est le Golden Age Rock Festival ici qui se tiendra entre les 18 et 19 septembre. Je me souviens d'une édition où Arthur Brown était venu aussi, c'était assez quand même, c'était coloré parce que monsieur il a quand même passé les 80 ans, mais il était là avec son groupe et toute l'énergie qu'on peut lui connaître. Cette année, il y aura notamment à l'affiche Chili Pom Pompi qui vont nous emmener jusqu'au top de 22h. Donc, Golden Age Rock Festival, les 18 et 19 septembre au Centre Culturel de Chenay. Et Chili Pom Pompi qui voici avec No One to Lose.

Wicked Game, l'original de Chris Isaak, est une des chansons les plus appréciées de son répertoire pour son côté soyeux, puis surtout la voix de Chris Isaak. Bon, ici le côté soyeux, on va dire que la soie s'est transformée en flanelle du coup, hein, avec cette version que l'on doit au groupe Him. C'est un groupe finlandais qui avait sorti donc ça en 1999. La suite de Classic 21 Underground, merci d'avoir choisi Classic 21, et on reste dans la musique un peu plus de rue. Ah oui, ça s'entend déjà rien qu'avec l'intro ici. Hein. How About You, ça fait partie du dernier album. Voici The Pretty Reckless.

un trio, un band, un girls band ici qui est formé notamment par une bassiste choriste qui s'appelle Ashley Soupard. Il y a une batteuse qui elle s'appelle Faith Powell, mais celle qui est aussi derrière les compositions, la production de ce morceau et de l'album aussi qui le contient, qui est guitariste également, chanteuse. Elle s'appelle Moria Formica et le band s'appelle Plush. C'est un groupe qui s'est fait connaître à la fin des années 90 et notamment par une reprise qu'elles avaient publiée en vidéo, une reprise du célèbre titre Barracuda du groupe Heart. Et ici, lorsqu'elles ont sorti leur premier album, elles avaient entre 21 et 24 ans. Aujourd'hui, elles doivent certainement flirter avec la trentaine. Donc Plush avec Hate et juste avant Pretty Reckless que l'on retrouvait avec About You. Et ça, comme je le disais, ça fait partie du dernier album Dear God, cet album qui était sorti le 26 juin dernier. Bruce Springsteen, la nouvelle version. Voici Placebo.

Scott Weiland avec White Lightning. C'est pas fini, voilà, ça y est, cette fois c'est fini. C'est l'album Blaster, l'album, l'ultime album pour Scott Weiland avec son groupe The Wildabouts. Un album dont il n'a pas pu découvrir la sortie puisque Scott Weiland malheureusement est décédé avant, et à la même époque où il avait enregistré cet album, il avait aussi enregistré If I Could Fly pour son fils Noah, cette chanson qui était restée, on va dire, dans les cartons pendant près de 10 ans, puisque cette version est seulement sortie l'année dernière comme un titre inédit. C'était l'album Blaster ici, hein, donc que Scott Weiland avait sorti en 2015, post-mortem bien entendu, et Placebo, que l'on retrouvait juste avant avec un remaniement, donc c'est Recreated Version de Bruce Springsteen, comme c'est le cas d'ailleurs pour leur premier album, hein, qui a entièrement été rejoué, repensé même, et d'ailleurs le groupe tourne aussi pour ses 30 ans de carrière, et cette tournée qui passe par la Face Dôme d'Anvers avec la SIC 21, ce sera le dimanche 1er novembre.

Une nouvelle formation qui a commencé à sortir ses premiers titres il n'y a pas un an, et c'est aux environs du mois d'avril que j'avais inclus ça dans une programmation de Classic 21 Underground. Et entre-temps, eh ben, ce groupe est en train de parcourir les obstacles, en tout cas de se professionnaliser, on sait ce qu'on va dire, parce qu'ils ont été soutenus par la province du Hainaut, et notamment le festival, mais plutôt l'Envol des Cités, comme ça a été le cas aussi pour sa chaîne de Lunatics, hein, par exemple. Ce groupe s'appelle Rattle Reborn, avec une chanteuse et une bassiste qui sont là derrière. Le morceau ici est sorti cette année, c'est Summer 19. Et à noter que ce groupe va faire sa première scène au Zigzag avec Classic 21. Ce sera le 3 octobre prochain. Et puis juste avant, artiste bruxellois qui chante en anglais d'habitude, mais qui avait fait une exception ici pour ce titre bleu, blanc, belge qu'il avait sorti l'année dernière. C'était Bob Doug. Ça aussi, c'est en français. C'est un groupe canadien qui s'appelle Danny LaJay and the Looks, et que voici avec Ça va.

0: Ah, ça fait un moment que j'avais plus passé ni ce groupe ni ce titre d'ailleurs. Les Anglais de Klaxons ici en 2007 avec Golden Scans, et juste avant, groupe qui vient de Montréal et là-bas on les appelle les Poppers. Je sais pas pourquoi ce groupe qui s'appelle Danny Lajay and the Looks et que l'on retrouvait ici l'année dernière avec ce morceau qui s'appelle Ça va. Ben, j'espère que c'est le cas pour vous. En tout cas sur Classic 21, il est 22h36.
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0: Et là, on est paré pour pas mal de minutes live que l'on entame ici avec cette version très planante de Tom's Diner. Voici Suzanne Vega.

Voilà, quelques minutes et quelques bonnes minutes de live, entamées tout d'abord avec Suzanne Vega et une version tout acoustique de Tom's Diner qui avait été enregistrée en 2020 et que vous pouvez retrouver sur An Evening of New York Songs and Stories. Et puis à l'instant, la ville de New York était aussi son cocon, j'ai envie de dire, pour Lou Reed, le Velvet Underground ici en 1993 avec cette version live de Heroin, cette chanson qui a fait l'objet de plusieurs interprétations. Et ici, Lou Reed, ce qu'il fait, c'est simplement décrire ce que fait la prise d'héroïne. Donc il y a les montées, les descentes, et on retrouve ça très bien finalement dans cette musique. Lou Reed qui avait décrit tout ça, mais sans jamais condamner ni approuver la prise de cette substance. Et faut dire que d'une manière générale, dans pas mal de ses chansons, hein, Lou Reed s'attachait aussi à fournir des descriptions objectives sur différents sujets, mais jamais sans prendre position sur le plan moral. Et alors, il y a une petite anecdote qui est très amusante, c'est que lorsqu'il avait 18 ans, hein, donc il avait écrit cette chanson, et à l'époque, il était à l'université de Syracuse, mais il jouait déjà dans différents groupes de jazz, de rhythm and blues, etc., etc. Et il s'était amusé, lorsqu'il était donc dans ce campus universitaire, d'ouvrir sa fenêtre et de projeter des sons stridents avec sa guitare électrique, tout ça en direction des cadets de la ROTC qui défilaient sous sa pelouse devant sa fenêtre. Donc voilà, c'était visiblement un acte aussi qui avait impressionné son ami Sterling Morrison. Il est 22h52, il nous reste encore un petit peu de temps. On va le passer avec ce morceau, The End is the Beginning is the End. Voici les Smashing Pumpkins.

The end is the beginning is the end. Les Smashing Pumpkins, c'est Billy Corgan qui vient aussi hein, chez nous dans peu de temps. D'ailleurs, ce sera le dimanche 6 septembre à la salle Reine Elisabeth Anvers. Ce morceau qui avait servi de bande originale d'ailleurs ici pour le film Batman et Robin en 1997, je dis bien. Et le groupe qui va suivre, eux aussi d'ailleurs, avait écrit pour la bande originale de Batman, mais c'était pour l'épisode précédent. Donc c'est le classique 21 Night Fly qui arrive, et finalement ça colle bien au The End is the Beginning, puisque sur classique 21, à chaque fois que c'est la fin de quelque chose, c'est le début d'autre chose. Autrement dit, merci à toutes et à tous pour votre fidélité, votre présence, et on se retrouvera bien entendu demain à partir de 21h. Bonne nuit, prenez bien soin de vous et du rock'n'roll. Ciao, ciao, ciao, ciao.

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0: Il est minuit.
1: Bienvenue dans ce flash à la une cette nuit. L'Iran, qui dit avoir trouvé un accord avec le sultanat d'Oman pour ouvrir une nouvelle voie de navigation dans le détroit d'Ormuz. Le sultanat d'Oman, pays riverain de ce détroit stratégique toujours bloqué par Téhéran, alors que les États-Unis et le président Donald Trump maintiennent la pression sur l'Iran pour parvenir à un accord permettant la rouverture de ce détroit. Mais cet accord entre le sultanat d'Oman et l'Iran ne veut pas dire que le détroit d'Ormuz va rouvrir immédiatement. Précision des autorités iraniennes qui expliquent que la navigation dans le détroit reste encore trop dangereuse en raison de l'attitude des États-Unis. Le président iranien Massoud Pezeshkian, qui a aussi affirmé que la communication avec le guide suprême Mojtaba Khamenei, qui n'est pas apparu en public depuis sa nomination en mars dernier, était très difficile en ce moment. Mojtaba Khamenei, blessé lors des attaques israélo-américaines en février dernier, qui avait tué son père, l'ayatollah Ali Khamenei. Au Guatemala, l'activité du volcan De Fuego est officiellement terminée. Ce volcan le plus actif d'Amérique centrale, entré en éruption lundi, a provoqué l'évacuation de près de 2000 personnes. En 2018, une autre éruption de ce volcan avait causé la mort de plus de 400 habitants. Chez nous, la cellule sécheresse wallonne se réunira ce jeudi pour faire le point sur la situation au sud du pays. Alors que la Flandre, elle, est bientôt à sec, 80% des nappes phréatiques du nord du pays affichent un niveau classé faible ou très faible. C'est ce qui ressort du bilan mensuel de la Société flamande de l'environnement. Seuls 4 pauvres millimètres de pluie sont tombés sur le mois de juillet. Enfin en sport, 6e étape du Tour de France ce jeudi. Les coureuses du Tour relieront Montbrison à Tournon-sur-Rhône, une étape de 153 km. La Suissesse Marlène Rösser porte toujours le maillot jaune. Et puis les footballeurs du Sporting Club d'Anderlecht disputeront quant à eux la manche aller du 3e tour préliminaire de l'Europa League face au club grec de PAOK. Coup d'envoi à 19h45. Voilà qui marque la fin de ce journal. Merci d'être toujours aussi fidèle aux différentes antennes de la RTBF.
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0: Il est 1h.
1: Bienvenue dans ce flash à la une cette nuit. L'Iran, qui dit avoir trouvé un accord avec le sultanat d'Oman pour ouvrir une nouvelle voie de navigation dans le détroit d'Ormuz. Le sultanat d'Oman, pays riverain de ce détroit stratégique toujours bloqué par Téhéran, alors que les États-Unis et le président Donald Trump maintiennent la pression sur l'Iran pour parvenir à un accord permettant la rouverture de ce détroit. Mais cet accord entre le sultanat d'Oman et l'Iran ne veut pas dire que le détroit d'Ormuz va rouvrir immédiatement. Précision des autorités iraniennes qui expliquent que la navigation dans le détroit reste encore trop dangereuse en raison de l'attitude des États-Unis. Le président iranien Massoud Pezeshkian, qui a aussi affirmé que la communication avec le guide suprême Mojtaba Khamenei, qui n'est pas apparu en public depuis sa nomination en mars dernier, était très difficile en ce moment. Mojtaba Khamenei, blessé lors des attaques israélo-américaines en février dernier, qui avait tué son père, l'ayatollah Ali Khamenei. Au Guatemala, l'activité du volcan De Fuego est officiellement terminée. Ce volcan le plus actif d'Amérique centrale, entré en éruption lundi, a provoqué l'évacuation de près de 2000 personnes. En 2018, une autre éruption de ce volcan avait causé la mort de plus de 400 habitants. Chez nous, la cellule sécheresse wallonne se réunira ce jeudi pour faire le point sur la situation au sud du pays. Alors que la Flandre, elle, est bientôt à sec, 80% des nappes phréatiques du nord du pays affichent un niveau classé faible ou très faible. C'est ce qui ressort du bilan mensuel de la Société flamande de l'environnement. Seuls 4 pauvres millimètres de pluie sont tombés sur le mois de juillet. Enfin en sport, 6e étape du Tour de France ce jeudi. Les coureuses du Tour relieront Montbrison à Tournon-sur-Rhône, une étape de 153 km. La Suissesse Marlène Rösser porte toujours le maillot jaune. Et puis les footballeurs du Sporting Club d'Anderlecht disputeront quant à eux la manche allée du 3e tour préliminaire de l'Europa League face au club grec de PAOK. Coup d'envoi à 19h45. Voilà qui marque la fin de ce journal. Merci d'être toujours aussi fidèle aux différentes antennes de la RTBF.
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